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3: Voici maintenant vos informations. Microphone Yvon Duguay. Santé Île-du-Prince-Édouard informe le public d'un incident de confidentialité impliquant un dossier contenant

0: des renseignements personnels sur la santé de certaines personnes. Lors d'un incident de cybersécurité touchant une entreprise qui fournit des services à l'organisme, une personne non autorisée a obtenu une copie d'un dossier de santé IPE créé en 2011. La directrice générale par intérim de santé IPE, Lori Kloczynski, affirme que, d'après les renseignements dont elle dispose, le risque que ces renseignements soient utilisés de façon abusive est faible. Malgré tout, Santé IPE indique que des renseignements personnels pourraient avoir été inclus dans le dossier en question, soit pour les gens qui avaient un numéro de carte santé de l'Île-du-Prince-Édouard en 2011 ou avant, ou pour ceux et celles qui ne résidaient pas à l'Île-du-Prince-Édouard, mais qui ont reçu des services de santé dans la province entre 2008 et 2011. Des chercheurs australiens affirment avoir mis au point le premier outil public au monde permettant de calculer l'impact des projets d'exploitation des énergies fossiles sur le climat. Et ils utilisent un projet pétrolier en mer canadien comme cas d'étude. Selon les chercheurs, ce nouvel outil permet d'estimer dans quelle mesure les projets miniers, les plateformes pétrolières en mer ou d'autres projets énergétiques contribueront au réchauffement climatique, à la fonte des glaciers et même à des décès humains. Le site Internet a été lancé hier, se basant sur l'étude de cas d'un projet du Royaume-Uni, de 5 projets australiens, ainsi que du projet pétrolier Baie du Nord, qui serait le premier projet pétrolier en eau profonde au Canada, s'il voyait le jour. Selon l'outil, la quantité de carbone prévue pour le projet exposerait plus de 111 000 personnes supplémentaires à une chaleur sans précédent et entraînerait, rien qu'en Europe, 25 décès supplémentaires lié à la chaleur. Le projet d'implanter un réseau électrique intégré pour les provinces de l'Atlantique a été présenté comme un enjeu de premier plan lors du panel économique du Canada Atlantique la semaine dernière. La première ministre du Nouveau-Brunswick, Susan Holt, a pris la parole pour souligner l'importance d'un tel réseau unifié, alors que la demande en électricité doublera dans les provinces des Maritimes d'ici 2050.
1: Mais cette opportunité ne va pas se réaliser tout seul. Ça demande un travail différent de tout le monde dans cette salle. Tout le monde dans cette salle doit être impliqué. Les gouvernements, absolument, les gouvernements fédéraux, les gouvernements provinciaux, c'est des partenariats qu'on peut fortifier.
0: Grâce au financement accordé dans le cadre des subventions communautaires pour des repas pour les aînés, les personnes âgées de partout à l'Île-du-Prince-Édouard auront davantage d'occasions de se réunir, d'échanger entre elles et de demeurer actives au sein de leur collectivité. 48 projets ont été approuvés afin d'organiser des repas communautaires pour les aînés. Soutenus par un financement de plus de 150 000 $, ces projets représentent un investissement important dans le bien-être des aînés et le renforcement de leurs liens sociaux. Le gouvernement provincial a lancé ce programme de subvention en 2024 afin d'offrir un financement aux organismes pour l'organisation de repas communautaires gratuits destinés aux aînés. La période de présentation des demandes pour le plus récent cycle de financement s'est déroulée de février à mars dernier. Les demandeurs retenus ont reçu jusqu'à 5 000 $ par projet. Les sports dans quelques instants. Au football, hier, le quart arrière Case Keenum a réussi 2 passes de toucher à son premier départ en près de 3 ans et les Bears de Chicago ont freiné Jalen Hurts et les Eagles de Philadelphie pour l'emporter 27-7. Ce soir, début de la saison 2026-2027 de la Ligue nationale de hockey, le Canadien de Montréal amorce la saison en rendant visite aux Maple Leafs à Toronto. 4 autres matchs sont au programme. Les Maple Leafs ont par ailleurs procédé à une importante transaction faisant l'acquisition de l'allié Kirill Marchenko des Blue Jackets de Columbus avant de lui octroyer une prolongation de contrat de 6 ans et de 75 millions de dollars américains. Le gardien Elvis Merzlikens et l'attaquant Miles Wood font aussi le trajet vers Toronto, tandis que les Maple Leafs ont cédé en retour le jeune attaquant Matthew Nyes, le vétéran centre Stephen Lawrence, le défenseur Emile André, ainsi qu'un choix de 2e tour. 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
3: Alors aujourd'hui, d'abord bonjour, bienvenue à l'émission. C'est le 272e jour de l'année, mais c'est le dernier mardi du mois de septembre. Surveillez le ciel pour voir si vous voyez des hirondelles aujourd'hui. Si vous voyez les hirondelles, c'est une bonne nouvelle. Je vous en parle dans une dizaine.

0: Météo pour le Grand Havre, généralement nuageux avec 30 % de probabilité d'averse ou de bruine ce matin. Averse débutant mi-journée et nappe de brouillard. Hauteur prévue de 5 mm de pluie. Maximum 18 degrés. Généralement nuageux avec 30 % de probabilité d'averse ce soir et la nuit prochaine. Il y a du brouillard, minimum à 13. Demain nuageux, maximum 18 degrés. Et jeudi, alternance de soleil et de nuages, maximum 20 degrés.
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0: Lisa Leblanc ce matin. Oui, notre amie Lisa. Bon, alors, les hirondelles aujourd'hui. En ouverture d'émission, je vous disais, surveillez pour voir si vous apercevez des hirondelles aujourd'hui. Ben, d'abord, il faut savoir que les hirondelles sont de moins en moins nombreuses. On a perdu beaucoup, beaucoup d'hirondelles ces dernières années, jusqu'à 70 % dit-on. De la plupart des espèces d'hirondelles, c'est lié évidemment au fait que les villes gagnent du terrain sur la nature, les pesticides, bref, la nourriture est plus rare, les oiseaux sont empoisonnés. Bref, c'est charmant, mais il reste des hirondelles. Et pourquoi faut surveiller si on voit des hirondelles? C'est qu'aujourd'hui, officiellement, là, c'est la Saint-Michel. Ça change rien dans votre vie, mais à la Saint-Michel, les hirondelles, si vous en apercevez, c'est que l'hiver s'en vient après Noël. C'est ce qu'on disait, les hirondelles à Saint-Michel, l'hiver s'en vient après Noël. On n'est pas pressé d'avoir l'hiver, pas du tout. Hein? Là, on a pas mal de pluie depuis hier, là. Éventuellement, on va récupérer le soleil et on n'est pas pressé de voir la neige arriver. Donc, les hirondelles à Saint-Michel, l'hiver s'en vient après Noël. Pluie de Saint-Michel, sans orage. Pas mal ce qu'on a, là. Un hiver doux et le présage. Ça marche avec El Niño, ça. Je ne sais pas s'il connaissait El Niño à l'époque, mais pluie de Saint-Michel sans orage, d'un hiver doux et le présage. On aime ça. On commence à l'aimer, Saint-Michel, lui. Et si les hirondelles voient la Saint-Michel, l'hiver n'arrive qu'à Noël. Bon, il y a une variable, là. C'est à Noël ou après Noël. Mais on n'est pas pressé avant Noël, c'est ça? Ben, je sais, il y en a qui veulent des Noëls blancs, mais que voulez-vous que je vous dise? Aujourd'hui, c'est la journée mondiale du cœur. Bon, c'est pas tant l'amour comme l'organe. Oui, c'est l'organe du... Le cœur, c'est sa journée mondiale aujourd'hui. Donc, d'en prendre soin de notre cœur. Idéalement, pas seulement aujourd'hui, là, et idéalement en amont d'un problème, pas après le problème. Hein, les humains, quand soudainement on apprend qu'on a un pontage coronarien, faut déboucher ça, ces artères-là. Or, qu'on se met à l'exercice puis qu'on se met à bien manger une fois qu'on a été débouché. L'idée, c'est que si on le faisait avant, on n'aurait pas besoin d'être débouché. C'est ça. Alors, c'est la journée mondiale du cœur aujourd'hui. On vit plus vieux également dans le monde d'aujourd'hui. Aujourd'hui, tant mieux, mais essayons de préserver notre cœur. Oui, et je reviens à mes dictons sur la Saint-Michel. J'en ai trouvé un autre. À la Saint-Michel, la neige est au ciel. Ben, ils peuvent bien la garder au ciel pour un bon moment, si c'est juste de moi.
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0: On va parler un peu de sport et on va quitter le hockey junior. Cette année, j'essaie d'élargir un petit peu au niveau régional sur ce qui est disponible. Il y avait deux matchs de soccer dimanche à Halifax. On n'a pas d'équipe professionnelle de soccer au Nouveau-Brunswick. Mon petit doigt me dit que ça va finir par arriver. Mais pour l'instant, nos deux équipes d'Halifax, chez les garçons et chez les filles, sont nos clubs régionaux, si je puis m'exprimer ainsi. Alors, chez les hommes, le HFX Wanderers s'est incliné 1-0 contre Ottawa en fin de journée dimanche, un match serré comme l'indique le pointage. Et puisqu'il est question de match serré, chez les femmes, on recevait l'équipe de tête, les Roses de Montréal, du côté des Tides d'Halifax. Le match s'est joué plus tôt en après-midi dimanche. Match nul 0-0. Personne n'a réussi à placer un but, ce qui est quand même une bonne performance pour les Tides parce qu'on affrontait la meilleure équipe de la Ligue. Alors, au classement, chez les hommes, le HFX Wanderers est à peu près au milieu du peloton, c'est-à-dire 5e sur 8 équipes avec 26 points. Ça, c'est quelque chose comme 7 points d'arrière sur l'équipe en 4e place. Ce sera pas facile d'aller les chercher, mais quand même, ils devancent le Supra du Québec par un point. Et puis, chez les filles, c'est très serré. Bon, les Roses de Montréal sont en tête avec 40 points et les Tides sont 5e sur 6 équipes. Sauf qu'il y a 4 clubs qui participent aux séries et les Tides sont à un point de Vancouver. Alors, c'est sûr que être cinquième paraît loin au classement, mais il y a seulement 6 équipes étaient à un seul point de participer aux séries. Donc, le point qu'elles sont allées chercher, les filles, contre Montréal dans ce verdict nul, était important pour elles. Alors voilà, ça s'est passé en fin de semaine, les deux matchs du côté du Grand Havre.
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0: parlait de sport tout à l'heure et de soccer. Travail d'équipe, hein? Le hockey, le baseball, le basketball, le football, le soccer. Faut que tu travailles en équipe, t'as pas le choix. Si tu travailles seul dans ton coin, ça marchera pas. Un, on te gardera pas dans l'équipe. Et deuxièmement, que tu gardes la rondelle ou le ballon avec toi continuellement, quelqu'un va te marquer et puis ça aboutira pas à grand-chose. Croyez-vous à ça, vous, le travail d'équipe? Dans les entreprises, par exemple, êtes-vous du genre à avoir exécuté un travail pour lequel les autres n'ont pas trop à se mêler? Ou au contraire, vous travaillez dans une équipe, une portion de la stratégie de ce qui doit être exécuté au sein de l'entreprise? Si vous êtes sur une chaîne de montage ou faites partie du maillon de la chaîne, vous êtes en équipe, c'est certain. Si vous êtes dans un bureau, vous pouvez être un membre d'équipe important comme vous pouvez avoir un mandat solo. Ça dépend. Non, mais croyez-vous fondamentalement à la force de l'équipe ou si vous êtes individualiste? Les deux sont corrects, là, mais je vous pose la question. Moi, je pense que le travail d'équipe, c'est essentiel. C'est vraiment très, très utile. Notamment quand tu commets une erreur parce que tu peux blâmer quelqu'un d'autre.
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5: Vous êtes invité à vous joindre à une grande conférence à l'Université Sainte-Anne au campus de Halifax le jeudi 1er octobre à 15h. Le thème intitulé « L'intelligence artificielle entre crainte et enthousiasme excessif, le défi de l'adaptation » sera présenté par le conférencier Sid Ahmed Selwani, professeur à l'Université de Moncton. Rendez-vous au 5657 chemin Spring Garden pour lancer la discussion sur les tendances structurantes qui dessinent déjà notre avenir. Pour plus d'informations, visitez ao-halifax.ca et cliquez sur l'onglet « Événements ». L'Alliance française à Halifax et la Bibliothèque centrale d'Halifax vous invitent à venir parler français dans une atmosphère conviviale et bienveillante. Le Speak Dating est une activité ouverte à toutes et à tous pour rencontrer du monde et pratiquer son français. Tous les âges et les niveaux de langue sont les bienvenus. Rendez-vous à la Bibliothèque centrale d'Halifax au 5440 chemin Spring Garden le dimanche 4 octobre à 12h30. Pour plus d'informations et pour vous inscrire, visitez afhalifax.ca et cliquez sur l'onglet « Événements ». L'équipe de l'Alliance française à Halifax vous attend tous les mercredis midi pour une marche au cœur du charmant quartier de l'Hydrostone. Profitez de cette belle balade pour réfléchir et échanger en français avec d'autres francophones dans une atmosphère détendue et bienveillante. Toutes les 7 minutes, pendant une trentaine de minutes, vous parlerez avec une personne différente. Rendez-vous le mercredi 2, 9, 16, 23 et 30 septembre, ainsi que le mercredi 7, 14, 21 et 28 octobre à 12h15 au 5509 rue Young. Pour plus d'informations et pour vous inscrire, visitez afhalifax.ca sous la rubrique « Événements ».
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0: C'est bizarre, la vie, c'est très étrange. Parfois, tu cherches et tu ne trouves pas. Ou tu trouves quelque chose de complètement différent de ce que tu cherchais parce que tu n'arrives pas à chercher l'objet de ton désir au départ, puis tu tombes là-dessus. C'est bien intéressant, ça. Ça m'est arrivé, ça, il y a 2 jours de ça. Alors, j'apprends que le gouvernement du Canada a lancé une vaste consultation publique pendant l'été, ça m'a échappé parce que j'étais en congé, pour bâtir une nouvelle stratégie en langues officielles. Ça nous intéresse un peu, ça, nous, en Nouvelle-Écosse et Nouveau-Brunswick, francophones que nous sommes. Alors, l'objectif, c'est de faire avancer l'égalité réelle entre le français et l'anglais. Oh boy, gros contrat! Ensuite, renforcer la vitalité des communautés en situation minoritaire. Ben oui, absolument. Protéger le français partout au pays, même au Québec. Bon, pourquoi pas. Et promouvoir nos 2 langues officielles ici et à l'international. Donc, on a lancé une consultation en ligne à laquelle vous êtes priés de participer si ça vous intéresse. Si le sort des services que vous avez en français ou de l'usage du français dans votre province, ça vous inquiète ou ailleurs au Canada, ben c'est justement le temps de répondre au formulaire en question qui s'appelle « Consultation pan-canadienne sur les langues officielles 2026 ». Oui, c'est ça. Alors, le questionnaire est en ligne. Il est ouvert à l'ensemble de la population canadienne. Il est disponible jusqu'en novembre. Donc, je suis un peu en retard sur le fait qu'il a été lancé quelque part en juin, mais je suis pas en retard quand même pour vous prévenir parce que il reste un bon gros mois là, pour le remplir. Si vous êtes intéressé à faire ça, même vous pouvez même soumettre ce qu'on appelle un mémoire. Vous avez envie de dire plus de choses que de répondre au questionnaire, ben vous répondez au questionnaire, mais vous pouvez soumettre un mémoire. Je pense pas que tous et toutes ce matin, vous allez vous garrocher sur l'écran d'ordinateur pour écrire un mémoire, mais je vous dis, vous pouvez faire ça aussi, ça s'attache également au questionnaire. Donc, le questionnaire, si ça vous intéresse, je rappelle, l'objectif, faire avancer l'égalité réelle entre le français et l'anglais, il y a beaucoup à faire là-dessus au pays, renforcer la vitalité des communautés en situation minoritaire, ça nous concerne directement. Protéger le français partout au pays, oui, nous sommes d'accord, même au Québec, et promouvoir nos 2 langues officielles ici à l'international. Il s'appelle comment le formulaire? Consultation, au pluriel, pan-canadienne, donc au pluriel aussi, sur les langues officielles 2026. Vous écrivez ça, là, tout simplement comme ça, consultation pan-canadienne sur les langues officielles 2026, puis pouf, vous débouchez directement sur le site qui contient ce formulaire-là. Je l'ai fait. J'ai fait la démarche. C'est pour ça que je peux vous dire, je n'ai pas besoin de vous donner toute l'adresse patrimoine-canadien, organisation / à la coefficient 26. Là. Vous faites consultation pan-canadienne ou pluriel sur les langues officielles 2026 et vous aurez votre mot à dire.
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0: Au monde, selon François, nous sommes d'actualité aujourd'hui parce que ce soir commence la nouvelle saison de la Ligue nationale de hockey. Et dans les premiers matchs de la saison de ce circuit, on retrouve un grand classique. Le Canadien de Montréal joue à Toronto contre les Maple Leafs. Si le hockey est le sport national des Canadiens, on ne peut pas parler de la Ligue nationale sans parler d'équipe à Montréal et d'équipe à Toronto. La création de la Ligue nationale s'est faite en 1917. Le monde est alors plongé dans la Première Guerre mondiale. Il y a 2 associations qui couvrent le hockey au Canada, l'Association de hockey de la Côte du Pacifique et l'Association nationale de hockey. Cette dernière commence sa saison avec 6 équipes. Il y a les Canadiens de Montréal, les Wanderers de Montréal, parce que les Canadiens, c'était le club des Canadiens français, hein, qu'on appelle maintenant les Québécois. Les Wanderers, c'était davantage le club des Canadiens anglais, en fait. Les Sénateurs d'Ottawa, qui mourront un jour pour revenir dans la Ligue nationale de hockey. Il y a quand même un bon nombre d'années de ça. On a rapatrié une concession. Les Bulldogs de Québec et les Blue Shirts de Toronto. Ils ne s'appelaient pas les Maple Leafs dans le temps, ils s'appelaient les Blue Shirts. Il y avait aussi une équipe militaire du 228e bataillon de Toronto. Donc, il y avait 2 clubs à Toronto. En février 1917, le bataillon en question rejoint le front. On est en guerre. Et pour faire suite à ce départ, il y a une réunion qui est organisée à l'hôtel Windsor de Montréal. Les présidents des différents clubs se réunissent afin d'évoquer ensemble le futur de leur Ligue et il est décidé de terminer la saison sans le bataillon, mais également sans les Blueshirts de Toronto. Dehors Toronto. Pourquoi? Parce que le propriétaire était haïssable. Il était toujours en confrontation avec tous les autres. Il voulait changer les règlements. On l'accusait de payer des joueurs en dessous de la table dans les autres équipes pour qu'elles perdent. Bref, on a sorti le bonhomme. Vous dites à Toronto, là, OK, là, non, c'est pour ça que, hein, il y a des antécédents. C'est pour ça que les partisans du Canadien n'aiment pas les partisans des Maple Leafs. Bref, la Ligue nationale de hockey est créée quelques mois plus tard, le 26 novembre 1917, et le bonhomme de Toronto, bien, il n'est pas admis dans cette ligue-là, mais on va admettre quand même une équipe de Toronto. On va les appeler les Arenas de Toronto. C'est un nouveau propriétaire. C'est pas encore les Maple Leafs. Alors, la première saison de la Ligue nationale est jouée en 1917-18, et les premières parties ont lieu le 19 décembre 1917. On commençait tard. Vous avez remarqué la date, 19 décembre 1917. Là, on commence ce soir, la Ligue nationale de hockey, 29 septembre. Faut dire qu'il y a beaucoup plus d'équipes maintenant qu'à l'époque. Et puis, gagner la première Coupe Stanley de l'histoire de la Ligue nationale, c'est dans cette saison-là que ça se fait. Et est-ce que les Canadiens l'ont gagné? Ben non, c'est l'équipe de Toronto. Mais c'est pas les Maple Leafs encore. C'est l'équipe de Toronto qui a gagné la première Coupe Stanley. Alors, ça se passait comme ça. C'est comme ça qu'on a lancé la Ligue. Donc, c'est parti, clopin, clopin, là, avec 5-6 équipes. Et maintenant, il y en a au-dessus d'une trentaine. L'expansion vers les États-Unis, c'est venu en 1924, alors que la Ligue nationale a commencé à se déployer aux États-Unis avec les Bruins de Boston. Donc, 1924, vers les Américains. Et maintenant, aujourd'hui, en 2026, il y a beaucoup plus d'équipes aux États-Unis qu'il y en a au Canada. Mais il y a quelque chose qui persiste. On ouvre la saison, Montréal contre Toronto, ce soir.

0: pour la première fois qu'un artiste arrive en ambulance.
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Vous savez, il y a une boutade qui dit que la radio mène à tout à condition de pouvoir en sortir. Moi, j'en suis sorti pendant un certain temps. J'y suis revenu par amour de ce métier-là. Communiquer avec vous, vous apprendre des choses, vous divertir en même temps, baigner dans la musique, ça fait partie du bonheur de faire de la radio. Ce qui fait partie aussi de la plus-value de faire de la radio pour un animateur ou un journaliste, c'est d'avoir la chance de rencontrer des personnes vraiment stimulantes, intéressantes, parfois intimidantes, mais de rencontrer des personnages. Et là, je prenais connaissance du fait qu'au 36e Salon du Livre de Dieppe, on a lancé un livre, une biographie rédigée par l'auteur David Lonergan sur Herménégilde Chiasson. Herménégilde Chiasson, j'ai pas besoin de vous le présenter, là, à moins que vous ne soyez arrivé au pays que depuis quelques années. Là, c'est un auteur, un dramaturge, c'est un homme de cinéma, de théâtre, c'est un homme de politique, pas dans le sens de la politique telle qu'on la connaît, là, où vous voulez être élu à quelque part, mais sa voix en Acadie, c'est la voix de la vie de l'Acadie beaucoup, et sa voix est devenue politique parce que quand il parlait en public, il avait une certaine autorité basée sur ses faits d'armes, sur sa longue carrière, sur l'intelligence de ce qu'il a écrit, sur le fait que ses œuvres ont été aimées. Alors, à un moment donné, je me retrouve, c'est en 2002 ou 2003, parce que j'y ai songé hier, bon, quelle année c'était? Et je sais qu'en 2004, je n'étais plus animateur à la radio de Toronto parce que je suis allé aux Jeux olympiques en Norvège. Donc, c'est en 2002 ou en 2003 que j'ai eu à interviewer cet artiste multidisciplinaire acadien, Herménégilde Chiasson, légende avant que normalement on en soit une. Là, tu ne reçois pas un pareil personnage sans faire des recherches et documenter. Là. Le gars, non seulement il est tout ce que j'essaie de vous décrire qu'il est, parce qu'il est toujours vivant, il a 80 ans, mais en même temps, ce gars-là, là, qui est né au Nouveau-Brunswick, qui est né à Saint-Simon, il est passé par l'Université Mount Allison. Il a étudié à l'Université de New York à Albany, à l'Université de Paris, puis là, il est ce qu'il est en termes de culture au Nouveau-Brunswick. Et c'est le personnage en question, c'est probablement l'homme de lettres le plus connu au Nouveau-Brunswick à ce moment-là. Alors, je me souviens de m'être beaucoup préparé pour l'entretien avec lui. Et il avait été fort aimable, et l'entretien s'est bien déroulé. Puis, j'avais un plaisir à rencontrer ce personnage-là. Dans la même année, j'ai eu Céline Dion, c'était pareil. Céline est venue en studio, mais elle n'était pas encore au sommet, là. Elle était en train de grimper. Et quand tu as la chance de rencontrer des gens comme ça, bon, ben, ça te marque, t'es content. Hein? On fera pas le faux modeste, là. T'es content de les rencontrer puis de les avoir à ton émission. Lui, là, en même temps, j'y pense aussi, là, c'est pas le fait d'armes de sa carrière, mais il a été lieutenant-gouverneur du Nouveau-Brunswick de 2003 à 2009, quand même, Herménégilde Chiasson. Alors, toujours est-il que je reviens maintenant au livre. Il y a le premier tome de deux sur la vie de ce monsieur qui a été écrit par quelqu'un, donc, qui le connaît très, très bien. Et ça fait 500 pages. Et c'est surtout, là, les années jusqu'à 1987, avant qu'il soit encore plus prolifique et qu'il bâtisse l'œuvre qu'il a bâtie. Alors, ça va être intéressant parce que le second livre, le second tome qui va faire aussi 500 pages, quand même 1000 pages sur Herménégilde Chiasson, il devrait paraître l'an prochain dans un salon du livre, mais il est écrit actuellement. Alors, le livre, il est intitulé Herménégilde Chiasson, témoin de la terre brûlée. Ça relate l'enfance et le parcours de l'artiste jusqu'en 87. Ça, c'est au début de la quarantaine, à ce moment-là. Et puis après ça, on va tomber dans la période prolifique de son écriture et de ses succès. C'est intéressant, hein? Alors voilà, si jamais vous avez cet intérêt pour vous remémorer ces passages de vie, ou en même temps, vous êtes arrivé, disons, je sais pas, moi, depuis 10 ans, au Nouveau-Brunswick ou en Nouvelle-Écosse, ou moins, puis vous voulez apprendre à connaître quelqu'un qui a façonné, quelque part, la culture de notre région en français chez les Acadiens, ben c'est probablement une bonne occasion, c'est un bon bonhomme à découvrir si vous ne le connaissez pas tant. Herménégilde Chiasson, témoin de la terre brûlée. Et c'est disponible maintenant.

pas trop le soleil dans le pare-brise aujourd'hui, hein? Non, on n'a pas tellement de problèmes avec ça. On peut laisser le pare-soleil grimper là où il est. Pas de difficulté, mais on s'en va vers le meilleur éventuellement. On s'en va aussi vers les nouvelles. Le bulletin de 8 heures dans 4 minutes avec Patrick Nord.

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5: Voici maintenant vos informations. Microphone Yvon Duguay. Santé Île-du-Prince-Édouard informe le public d'un incident de confidentialité impliquant un dossier contenant des renseignements personnels sur la santé de certaines personnes. Lors d'un incident de cybersécurité touchant une entreprise qui fournit des services à l'organisme, une personne non autorisée a obtenu une copie d'un dossier de santé IPE créé en 2011. La directrice générale par intérim de santé IPE, Laurie Kloczynski, affirme que, d'après les renseignements dont elle dispose, le risque que ces renseignements soient utilisés de façon abusive est faible. Malgré tout, Santé IPE indique que des renseignements personnels pourraient avoir été inclus dans le dossier en question, soit pour les gens qui avaient un numéro de carte santé de l'Île-du-Prince-Édouard en 2011 ou avant, ou pour ceux et celles qui ne résidaient pas à l'Île-du-Prince-Édouard, mais qui ont reçu des services de santé dans la province entre 2008 et 2011. Des chercheurs australiens affirment avoir mis au point le premier outil public au monde permettant de calculer l'impact des projets d'exploitation des énergies fossiles sur le climat. Et ils utilisent un projet pétrolier en mer canadien comme cas d'étude. Selon les chercheurs, ce nouvel outil permet d'estimer dans quelle mesure les projets miniers, les plateformes pétrolières en mer ou d'autres projets énergétiques contribueront au réchauffement climatique, à la fonte des glaciers et même à des décès humains. Le site Internet a été lancé hier, se basant sur l'étude de cas d'un projet du Royaume-Uni, de 5 projets australiens, ainsi que du projet pétrolier Baie du Nord, qui serait le premier projet pétrolier en eau profonde au Canada, s'il voyait le jour. Selon l'outil, la quantité de carbone prévue pour le projet exposerait plus de 111 000 personnes supplémentaires à une chaleur sans précédent et entraînerait, rien qu'en Europe, 25 décès supplémentaires liés à la chaleur. Le projet d'implanter un réseau électrique intégré pour les provinces de l'Atlantique a été présenté comme un enjeu de premier plan lors du panel économique du Canada Atlantique la semaine dernière. La première ministre du Nouveau-Brunswick, Susan Holt, a pris la parole pour souligner l'importance d'un tel réseau unifié alors que la demande en électricité doublera dans les provinces des Maritimes d'ici 2050.
6: Mais cette opportunité ne va pas se réaliser tout seul. Ça demande un travail différent de tout le monde dans cette salle. Tout le monde dans cette salle doit être impliqué. Les gouvernements, absolument, les gouvernements fédéraux, les gouvernements provinciaux, c'est des partenariats qu'on peut fortifier.
5: Grâce au financement accordé dans le cadre des subventions communautaires pour des repas pour les aînés, les personnes âgées de partout à l'Île-du-Prince-Édouard auront davantage d'occasions de se réunir, d'échanger entre elles et de demeurer actives au sein de leur collectivité. 48 projets ont été approuvés afin d'organiser des repas communautaires pour les aînés. Soutenus par un financement de plus de 150 000 $, ces projets représentent un investissement important dans le bien-être des aînés et le renforcement de leurs liens sociaux. Le gouvernement provincial a lancé ce programme de subvention en 2024 afin d'offrir un financement aux organismes pour l'organisation de repas communautaires gratuits destinés aux aînés. La période de présentation des demandes pour le plus récent cycle de financement s'est déroulée de février à mars dernier. Les demandeurs retenus ont reçu jusqu'à 5 000 $ par projet. Les sports dans quelques instants. Au football, hier, le quart arrière Case Keenum a réussi 2 passes de toucher à son premier départ en près de 3 ans et les Bears de Chicago ont freiné Jalen Hurts et les Eagles de Philadelphie pour l'emporter 27-7. Ce soir, début de la saison 2026-2027 de la Ligue nationale de hockey, le Canadien de Montréal amorce la saison en rendant visite aux Maple Leafs à Toronto. 4 autres matchs sont au programme. Les Maple Leafs ont par ailleurs procédé à une importante transaction faisant l'acquisition de l'allié Kirill Marchenko des Blue Jackets de Columbus avant de lui octroyer une prolongation de contrat de 6 ans et de 75 millions de dollars américains. Le gardien Elvis Merzlikens et l'attaquant Miles Wood font aussi le trajet vers Toronto, tandis que les Maple Leafs ont cédé en retour le jeune attaquant Matthew Nyes, le vétéran centre Stephen Lawrence, le défenseur Emile André, ainsi qu'un choix de 2e tour de CKRO.
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8: C'est la deuxième heure de votre émission matinale. Allô, c'est François avec vous. Bon mardi matin. C'est le 29 septembre aujourd'hui. Bon, on dit que la population canadienne vieillit, pas seulement au Canada, un peu partout dans le monde. Ça vieillit chez nous, au Nouveau-Brunswick, en Nouvelle-Écosse également. C'est un fait connu. Mais je vous amène aujourd'hui au pays du soleil levant. C'est une belle place pour vous amener le pays du soleil levant, vu que chez nous, il a comme oublié de se lever le soleil, là. Alors, on s'en va au Japon. Bon, au Japon, on sait qu'il y a beaucoup de monde au Japon. C'est un petit territoire, mais densément peuplé. On parle de plus de 122 millions d'habitants. Il y a beaucoup de monde sur un territoire aussi petit. Comparé avec le Canada, là, c'est fou, là. C'est comme quelque chose comme trois fois plus de monde, mais sur une étendue de terrain vraiment très petite. Là. Le territoire là-bas, c'est grand comme un mouchoir de poche. On sait qu'il y a beaucoup de Japonais qui sont centenaires. Je vous apprends rien, l'île d'Okinawa est réputée pour ça. Mais je suis tombé encore une fois en bas de ma chaise. Il va falloir faire quelque chose avec cette chaise-là. J'en tombe souvent. Savez-vous combien se trouve de centenaires au Japon? Imaginez-vous donc qu'il y a quelque chose comme 120 000 centenaires au Japon. Vous allez me dire, François, il y a 122 millions d'habitants. Ben oui, je comprends là, qu'il y en a plus qu'au Liechtenstein, mais quand même, 120 000 centenaires. Va me partir une shop dans Sifflogestine, c'est là que je la pars, ça c'est clair. Il y a 30 % de la population du Japon qui ont plus de 65 ans, 10 % ont plus de 85 ans. 10 % ont plus de 85 ans quand même et 120 000 centenaires. Pourquoi je vous parle de ça? Parce que le régime alimentaire est intéressant. On sait beaucoup de poissons, beaucoup de fruits, beaucoup de légumes. Mais c'est pas juste ça. C'est que, voyez-vous, en fait, ce qui se passe avec le Japon, c'est comme on vit longtemps, on n'a pas envie de prendre sa retraite de bonne heure parce que t'es encore en santé, mais c'est surtout, ça prend des yens, hein? Ouais, ça en prend plus que 20, là. Ça prend des yens pour être capable de se rendre à 100 ans et plus. Donc, on travaille. Et le gouvernement a lancé des incubateurs d'entreprises pour des gens qui devraient être à la retraite. Et ce qu'on fait, c'est qu'on encourage les gens à travailler parce que des jeunes, il y en a moins. Et apparemment que les Japonais embarquent pas mal là-dedans. Pas toujours 40 heures semaine, mais ils travaillent de façon assez régulière. Et je lisais dans l'article où j'ai découvert tout ça, qu'on lance des entreprises souvent en 70 ans, par exemple. On lance une nouvelle business. Ça vous viendrait à l'idée, ça, vous, de lancer une nouvelle business à 70, 75 ans? Alors, c'est pour dire que faut commencer à regarder par-dessus la clôture pour voir comment les autres gèrent ça aussi, le vieillissement de la population. Et il y a peut-être de quoi s'inspirer au Japon. On vit longtemps, on vit en meilleure santé, et on dit que le fait de travailler te donne une raison de te lever et une raison de vivre. On est loin du concept de liberté 55. Alors, sur la musique de Alphaville, Big in Japan, oui, on est fort sur le travail au Japon, apparemment. Et je vous parlais de ça simplement pour vous faire réfléchir. En partant du principe qu'on est censé vivre au moins jusqu'à 80, 82 au Canada, prendre sa retraite entre 60 et 65 ans, là, ça va prendre du cash tantôt, hein? Parce que se payer un appartement, genre, par année, c'est 20, 25 000. Ça vous prend combien en banque pour vous assurer d'avoir 20, 25 ans de retraite confortable? Bonne question. Les Japonais, eux, ils ont trouvé cette réponse-là. Et on va continuer de travailler, quitte à pas travailler 40 heures par semaine. Mais je fais ça sur le ton mi-blagueur, hein? Mi-figue, mi-raisin. Mais c'est la vraie question quand même. Ça va nous prendre combien comme pécule avec l'intensité des augmentations de coûts partout dans la société pour vivre une retraite confortable? C'est une très, très bonne question. Hein? Voilà, ben, je vous invitais à réfléchir à ça ce matin. Pourquoi pas ça plutôt qu'autre chose? Je trouvais que, comme nous vieillissons au Nouveau-Brunswick par Nouvelle-Écosse, c'est un sujet qui a quand même son intérêt. C'est sûr que quand tu as 25 ans, tu penses pas à ça, mais quand tu arrives à 50, 55, puis là, tu commences à évaluer que, ouais, peut-être ce serait la retraite. Ça va me prendre combien de dollars? D'après moi, ça va prendre beaucoup de dollars. Musique, s'il vous plaît. Oui, ça, on met 25 cents dans le jukebox. Peut-être que dans 10 ans, l'animateur, il va dire, on met 5 piastres dans le jukebox. Et puis, musique, météo. Et je vais vous parler d'histoire acadienne. Oui, d'histoire acadienne dans 10-15 minutes. Allez voir, ça vaut la peine. Comment un seul gars a modifié l'histoire de laquelle dit à quelque part. Bon début de journée, tout le monde.

0: Météo pour le Grand Havre, généralement nuageux avec 30 % de probabilité d'averse ou de bruine ce matin. Averse débutant en mi-journée et nappe de brouillard. Hauteur prévue de 5 mm de pluie. Maximum 18 degrés. Généralement nuageux avec 30 % de probabilité d'averse ce soir et la nuit prochaine. Il y a du brouillard, minimum à 13. Demain nuageux, maximum 18 degrés. Et jeudi, alternance de soleil et de nuages, maximum 20 degrés.
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La famille Leblanc. Sympathique famille. Le père, la mère, les trois filles qui font de la musique depuis plusieurs années. On a connu les filles, elles étaient tout petites. Puis là, je pense que la plus jeune doit avoir 15 ans, 16 ans maintenant. Alors, et la plus vieille est majeure. Et la seconde doit avoir 18 ans ou sur le point de les avoir. Donc, la famille Leblanc qui se promène non seulement à travers l'Acadie, mais le Québec, le Canada, l'Europe maintenant aussi. Ça marche leur affaire. Et c'est parti du désir de préserver la musique du vieux temps, la musique de nos racines, même quand parfois les pièces étaient chantées sans avoir été écrites quelque part où on n'a pas retrouvé de manuscrit. Ben, le père, lui, là, il écrit les chansons à partir de ce qu'on lui a chanté ou même fredonné. C'est assez fantastique que le travail de la famille Leblanc à cet égard. Et les Leblanc, s'il y a des familles Leblanc en Acadie, quand on pense à ça, là, c'est un des noms les plus connus d'Acadie. Il y en a un certain nombre des noms incontournables, mais des Leblanc, simplement encore de nos jours, hein, musicalement, là, les Leblanc. Ben, on a les trois Leblanc qui ont chanté ensemble, qui n'avaient pas de lien de parenté déjà. Et puis JP Leblanc également. Et puis, une dénommée Leblanc, là, qui fait de la musique aussi, une petite bonne femme, là. Ouais, c'est ça. Alors, les Leblanc, là, il y en a beaucoup encore en Acadie, mais se sont dispersés aussi avec le grand dérangement un peu partout à travers l'Amérique. Le premier Leblanc, c'était qui? Hein, c'était qui le premier? Ben, il serait arrivé autour des années 1640 quelques. On pense 45, 48, pas certain, mais dans ces eaux-là, Daniel Leblanc. Daniel Leblanc qui avait épousé Françoise Godette en 1650, donc il est arrivé célibataire, mais il a rencontré sa quelqu'une en Françoise Godette. Ils ont eu 7 enfants. Bon, eux, ils étaient installés à environ une quinzaine de kilomètres en amont de Port-Royal, c'est-à-dire auprès de la rivière Dauphin. La rivière Dauphin qui s'appelle maintenant la rivière La Police. Alors donc, c'est un cultivateur, c'est un agriculteur. Il avait assez grande terre, dizaines d'arpents, on dit. Et ils ont eu des enfants. Ils en ont eu 7, 6 gars, une fille. Et puis ces jeunes-là, ben, se sont mariés aussi. À tel point qu'à un moment donné, ils avaient 36 petits-enfants, les Leblanc. Alors, on se rend compte que ces petits-enfants-là, ben, ils ont eu des enfants. Puis là, ben, ils sont pas tous restés sur ce territoire-là. D'abord, ils sont partis aussi en quête d'une terre. Puis après, ben, il y a eu le grand dérangement, 1755, éventuellement, ça s'est dispersé. Mais on voit à quel point on est parti d'un célibataire qui rencontre Françoise Godette. Ils ont 7 enfants. Ces enfants-là font des enfants. On se retrouve avec 36 petits-enfants qui eux-mêmes font des enfants. Et les Leblanc, c'est parti de là. Et notre bonhomme, Daniel, il a servi aussi d'administrateur de la colonie de Port-Royal en 1690. Il n'était pas seul, il était sur le conseil jusqu'en 1690. Il est arrivé quoi en 1690? La fable William Phipps. On parle souvent de Moncton qui a causé des torts épouvantables en Acadie, mais aussi en terre québécoise. Phipps, c'était pas non plus un guéluron auprès des francophones des Acadiens. Il a frappé son Waterloo, si je peux m'exprimer ainsi, en tentant de prendre Québec de force, par exemple. Il avait capturé la femme de Louis Joliette. Il avait capturé au moment où Louis Joliette possédait des terres à Anticosti. Il a rasé les bâtiments appartenant à Louis Joliette. Il s'est emparé de son épouse et de quelques membres de la famille, chemin faisant vers Québec. Louis Joliette était déjà à Québec à ce moment-là, lui. Et Phipps a essayé de prendre Québec, mais n'a pas réussi, est obligé de quitter avec la honte d'avoir raté son coup. Et puis, évidemment, sans avoir au préalable relâché ses prisonniers, dont la femme de Joliette, et s'en revenant vers ce qui sera les terres des États-Unis éventuellement, il s'est planté dans le Saint-Laurent, il y a plusieurs de ses navires qui ont coulé. Mais si on revient donc à Daniel Leblanc, on est capable de situer que c'est l'ancêtre des Leblanc ici en Amérique. On n'est pas certain de l'endroit d'où il vient. On l'a associé à la région du Poitou, en général en France, mais on n'a pas la certitude qu'il est né là. On n'a pas la certitude de l'âge qu'il avait vraiment quand il s'est installé à Port-Royal, mais on sait une chose, la première fois qu'on a fait un recensement à Port-Royal, il avait 45 ans à ce moment-là. Et au moins une chose qui est certaine, c'est que la famille Leblanc et toutes ces familles Leblanc partent donc de Daniel Leblanc, installé non loin de Port-Royal. Et l'un des membres de la famille, si je me souviens bien, c'est un petit-fils, s'est retrouvé à Grand-Pré aussi. Encore là, l'histoire acadienne. Hein? Alors, les racines acadiennes avec les Leblanc. Ce matin, on s'en souvient un peu parce que c'est important de se souvenir de ce genre de choses-là et le nom est tellement répandu. Et puis en voici un, Leblanc en musique. On se gâte, on vient d'avoir la famille Leblanc, puis là on a Laurie.

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On va parler un peu de sport et on va quitter le hockey junior. Cette année, j'essaie d'élargir un petit peu au niveau régional sur ce qui est disponible. Il y avait deux matchs de soccer dimanche à Halifax. On n'a pas d'équipe professionnelle de soccer au Nouveau-Brunswick. Mon petit doigt me dit que ça va finir par arriver. Mais pour l'instant, nos deux équipes d'Halifax, chez les garçons et chez les filles, sont nos clubs régionaux, si je puis m'exprimer ainsi. Alors, chez les hommes, le HFX Wanderers s'est incliné 1-0 contre Ottawa en fin de journée dimanche. Un match serré, comme l'indique le pointage. Et puisqu'il est question de match serré, chez les femmes, on recevait l'équipe de tête, les Roses de Montréal, du côté des Tides d'Halifax. Le match est joué plus tôt en après-midi dimanche. Match nul 0-0. Personne n'a réussi à placer un but, ce qui est quand même une bonne performance pour les Tides parce qu'on affrontait la meilleure équipe de la Ligue. Alors, au classement, chez les hommes, le HFX Wanderers est à peu près au milieu du peloton, c'est-à-dire 5e sur 8 équipes avec 26 points. Ça, c'est quelque chose comme 7 points d'arrière sur l'équipe en 4e place. Ce sera pas facile d'aller les chercher, mais quand même, ils devancent le Supra du Québec par 1 point. Et puis, chez les filles, c'est très serré. Bon, les Roses de Montréal sont en tête avec 40 points et les Tides sont 5e sur 6 équipes. Sauf qu'il y a 4 clubs qui participent aux séries et les Tides sont à 1 point de Vancouver. Alors, c'est sûr que être 5e, paraît loin au classement, mais il y a seulement 6 équipes qui étaient à un seul point de participer aux séries. Donc, le point qu'elles sont allées chercher, les filles, contre Montréal, dans ce verdict nul, était important pour elles. Alors voilà, ça s'est passé en fin de semaine, les deux matchs du côté du Grand Havre.

0: Il y a quelque chose que, malgré l'argent, malgré les efforts, tu ne peux pas bâtir rapidement. C'est le temps qui t'aide à bâtir ça. La crédibilité. Hein, la crédibilité, ça ne s'achète pas. Ça s'acquiert au fur et à mesure que vous démontrez que vous êtes fiable. Il y a des gens qui ont de la difficulté à aller chercher de la crédibilité. On pense à certains politiciens. C'est pas inné, là. C'est pas acquis. Faut que ça se travaille, faut le prouver. Les représentants des concessions automobiles, surtout quand elles sont usagées. Hein? Ah, ça a appartenu à un curé, cet auto-là. Ça a presque pas roulé. Ça fait deux fois qu'il change le kilométrage. Hein? Alors, il y a des gens comme ça que c'est difficile d'établir la crédibilité. Prenez la Vénus de Milo. La Vénus de Milo avait ce problème-là. À chaque fois qu'elle était dans les bars et qu'elle disait que la tournée était sur son bras, personne ne la croyait.
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0: savez, les amis, il se prépare peut-être quelque chose de très important au niveau de la distribution de l'énergie, particulièrement de l'électricité en Atlantique, pas seulement en Nouvelle-Écosse et au Nouveau-Brunswick, mais en Atlantique en général, en incluant l'île du Prince-Édouard. Les provinces ouvrent la discussion sur un système d'électricité régionale. Il y a eu un panel économique la semaine dernière, vendredi dernier, dans lequel une idée d'un système d'électricité régionale intégrée pour les provinces de l'Atlantique a été présentée comme un enjeu d'importance et une opportunité. Et la question avait déjà été abordée lors de la réunion des premiers ministres canadiens à Charlottetown en juillet dernier. On sait que Tim Houston, en Nouvelle-Écosse, est à couteau tiré avec le distributeur d'électricité de sa province. On sait qu'au Nouveau-Brunswick, notre distributeur d'électricité, Énergie NB, est en fort déficit. Et puis, peut-être déficit d'efficacité aussi quant à ses équipements. Je connais moins cependant les besoins de l'île du Prince-Édouard, mais déjà en partant de nos deux provinces, on sait qu'on a des besoins. Si on doit aller vers une croissance de la demande en électricité parce qu'on veut que les autos électriques prennent de la place, on veut avoir des centres de données, peut-être on est en train de rouvrir cette porte-là avec l'intelligence artificielle et ça va prendre une source d'électricité, disons, plus musclée et peut-être gérée avec un regard plus large que simplement province par province. C'est ça dont on discute actuellement. Donc, les trois provinces en question ont signé un protocole d'entente qui n'est pas contraignant pour tout de suite, mais qui prévoit qu'elles vont étudier la possibilité de créer un gestionnaire de réseau indépendant à l'échelle des maritimes, hydro-atlantique ou quelque chose comme ça. Alors, ça fait un bout de temps que ça se parle, ça, d'un réseau électrique régional. Je me souviens même, à un moment donné, quand Hydro-Québec a voulu acheter Énergie NB, entre autres, et former un réseau qui passerait aussi par Terre-Neuve et qui descendrait en Atlantique. On voulait régionaliser tout ça, mais sous la coupole d'Hydro-Québec. Et on a dit non en Nouvelle-Écosse et au Nouveau-Brunswick parce qu'on ne voulait pas perdre le contrôle sur son énergie, ce qui était logique. Mais technologiquement, Hydro-Québec est beaucoup plus avancé que ce qu'on a en Atlantique. Là, peut-être justement créer un équivalent pour voir comment on peut déployer du travail en étant plus efficace, en étant plus économique aussi peut-être, et avec également un plus grand volume potentiel pour être capable de monter des réseaux de meilleure importance. Et on sait que la Nouvelle-Écosse a beaucoup de projets, notamment en éolien et en hydroéolien. Alors, ça suivre, mais on sent qu'il y a peut-être une piste qui pourrait être exploitée. En tous les cas, les trois provinces travaillent à possiblement créer un réseau du genre.
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ce matin, ça me frappe encore, je vous le dis. Je vous l'ai dit la semaine passée, je comprends rien à ce qui se passe présentement. J'aborde un sujet et du champ gauche complètement, quelque part dans la semaine, le sujet vient se compléter de lui-même par une évolution que j'avais pas prévue. La semaine dernière, je vous dis que le prix du carburant va limiter les vols en direction de certaines destinations dans le sud cette année, selon ce qu'on entend dans le milieu de l'aviation. Parmi les destinations les moins populaires, et que les très populaires, elles vont demeurer, évidemment. Quelques jours plus tard, je vous en ai parlé, c'est hier en fait, à Moncton, on va augmenter le nombre de vols grâce à deux transporteurs qui offrent des charters, des vols non lisés, vers des destinations soleil qui sont pas en Floride à partir de la mi-décembre, début janvier, les plus connues là, des destinations. Et sur quoi je tombe aujourd'hui? Puerto Vallarta, ça c'en est une des destinations soleil très populaires quand on va pas aux États-Unis. Ben là, c'est une carte d'artistes francophones en spectacle qu'on va présenté à Puerto Vallarta cette année. On a commencé ça l'an passé. Pourquoi? Parce qu'il y a beaucoup de Québécois et de francophones qui se déplacent de destination soleil, c'est-à-dire qu'au lieu d'aller en Floride, ben, ils s'en vont au Mexique. Et là, à Puerto Vallarta, on a pensé à faire venir des artistes francophones. Annie Blanchard, Maxime Landry, qu'on a vu sur notre territoire au printemps dernier, ben, ils donnent des spectacles là. Guylaine Tanguay, qu'on entend à notre radio régulièrement. Sylvain Cossette, Patrick Normand, que je vous ai fait entendre à 8h05, Michel Pagliaro, Grégory Charles, les deux frères qui tournent régulièrement notre radio. Alors, ces gens-là, ce sont des gens qui se produisent à Puerto Vallarta. Ils l'ont fait l'an passé, vont le faire cette année. On offre des spectacles en français pour permettre aux francophones qui s'en vont en vacances là de pouvoir avoir des spectacles à leur goût. Il y a le dépaysement, tu veux voir des trucs du Mexique, mais en même temps, avoir des interprètes que t'aimes bien, qui viennent du Canada français, ben, pourquoi pas? Alors, on n'a rien inventé, là. La Floride a fait ça pendant des années, le soleil de la Floride avec des artistes francophones. Là, c'est pour dire qu'on sait que les Canadiens se sont ajustés. Ils font moins aux États-Unis. Il y en a encore beaucoup qui y vont, mais moins quand même. On parle de 30 à 35 moins. Alors, ces gens-là, ils vont ailleurs. Et là, bien, à Puerto Vallarta, et des spectacles en français, il va y en avoir toutes les semaines, pendant la saison hivernale, évidemment. Alors, c'est pour dire, hein, des modifications artistiques qu'on n'attendait pas de la guerre tarifaire.

Entre des spectacles à Puerto Vallarta, puis on évoque la grande histoire d'Herménégilde Chiasson, puis la fondation de l'Acadie avec la famille de Daniel Leblanc, puis on parle de créer peut-être un réseau d'électricité à travers l'Atlantique. On parle de toutes sortes de choses, hein, du lancement de la saison de hockey de la Ligue nationale ce soir, d'un paquet d'affaires. Mais c'est ça qui est le fun. Et à tous les matins, c'est jamais semblable. Alors, demain, à quoi ça va ressembler? Ben demain, mes amis, je suis pas là. Demain, c'est une journée fériée pour les gens qui sont sous la juridiction du fédéral d'Ottawa. C'est le cas de la radio. Demain, c'est la journée de la grande réconciliation avec les Premières Nations. Donc, nous sommes en congé demain et je reviens jeudi matin dès 7 heures. Alors, je serai là comme un seul homme avec un café chaud et un paquet d'histoires encore. Merci d'avoir été là à nouveau ce matin. J'espère que l'émission vous a plu. Demeurez à l'écoute de votre radio et on se reparle et réentend jeudi matin.

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0: Santé Île-du-Prince-Édouard informe le public d'un incident de confidentialité impliquant un dossier contenant des renseignements personnels sur la santé de certaines personnes. Lors d'un incident de cybersécurité touchant une entreprise qui fournit des services à l'organisme, une personne non autorisée a obtenu une copie d'un dossier de santé IPE créé en 2011. La directrice générale par intérim de santé IPE, Laurie Kloczynski, affirme que, d'après les renseignements dont elle dispose, le risque que ces renseignements soient utilisés de façon abusive est faible. Malgré tout, Santé IPE indique que des renseignements personnels pourraient avoir été inclus dans le dossier en question, soit pour les gens qui avaient un numéro de carte santé de l'Île-du-Prince-Édouard en 2011 ou avant, ou pour ceux et celles qui ne résidaient pas à l'Île-du-Prince-Édouard, mais qui ont reçu des services de santé dans la province entre 2008 et 2011. Des chercheurs australiens affirment avoir mis au point le premier outil public au monde permettant de calculer l'impact des projets d'exploitation des énergies fossiles sur le climat. Et ils utilisent un projet pétrolier en mer canadien comme cas d'étude. Selon les chercheurs, ce nouvel outil permet d'estimer dans quelle mesure les projets miniers, les plateformes pétrolières en mer ou d'autres projets énergétiques contribueront au réchauffement climatique, à la fonte des glaciers et même à des décès humains. Le site Internet a été lancé hier, se basant sur l'étude de cas d'un projet du Royaume-Uni, de 5 projets australiens, ainsi que du projet pétrolier Baie du Nord, qui serait le premier projet pétrolier en eau profonde au Canada, s'il voyait le jour. Selon l'outil, la quantité de carbone prévue pour le projet exposerait plus de 111 000 personnes supplémentaires à une chaleur sans précédent et entraînerait, rien qu'en Europe, 25 décès supplémentaires liés à la chaleur. Le projet d'implanter un réseau électrique intégré pour les provinces de l'Atlantique a été présenté comme un enjeu de premier plan lors du panel économique du Canada Atlantique la semaine dernière. La première ministre du Nouveau-Brunswick, Susan Holt, a pris la parole pour souligner l'importance d'un tel réseau unifié, alors que la demande en électricité doublera dans les provinces des Maritimes d'ici 2050.
1: Mais cette opportunité ne va pas se réaliser tout seul. Ça demande un travail différent de tout le monde dans cette salle. Tout le monde dans cette salle doit être impliqué. Les gouvernements, absolument, les gouvernements fédéraux, les gouvernements provinciaux, c'est des partenariats qu'on peut fortifier.
0: Grâce au financement accordé dans le cadre des subventions communautaires pour des repas pour les aînés, les personnes âgées de partout à l'Île-du-Prince-Édouard auront davantage d'occasions de se réunir, d'échanger entre elles et de demeurer actives au sein de leur collectivité. 48 projets ont été approuvés afin d'organiser des repas communautaires pour les aînés. Soutenus par un financement de plus de 150 000 $, ces projets représentent un investissement important dans le bien-être des aînés et le renforcement de leurs liens sociaux. Le gouvernement provincial a lancé ce programme de subvention en 2024 afin d'offrir un financement aux organismes pour l'organisation de repas communautaires gratuits destinés aux aînés. La période de présentation des demandes pour le plus récent cycle de financement s'est déroulée de février à mars dernier. Les demandeurs retenus ont reçu jusqu'à 5 000 $ par projet. Les sports dans quelques instants. Au football, hier, le quart arrière Case Keenum a réussi 2 passes de toucher à son premier départ en près de 3 ans et les Bears de Chicago ont freiné Jalen Hurts et les Eagles de Philadelphie pour l'emporter 27-7. Ce soir, début de la saison 2026-2027 de la Ligue nationale de hockey, le Canadien de Montréal amorce la saison en rendant visite aux Maple Leafs à Toronto. 4 autres matchs sont au programme. Les Maple Leafs ont par ailleurs procédé à une importante transaction faisant l'acquisition de l'ailier Kirill Marchenko des Blue Jackets de Columbus avant de lui octroyer une prolongation de contrat de 6 ans et de 75 millions de dollars américains. Le gardien Elvis Merzlikens et l'attaquant Miles Wood font aussi le trajet vers Toronto, tandis que les Maple Leafs ont cédé en retour le jeune attaquant Matthew Nyes, le vétéran centre Stephen Lawrence, le défenseur Emile André, ainsi qu'un choix de 2e tour. 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
2: C98, météo. Météo pour le Grand Havre, généralement nuageux avec 30 % de probabilité d'averse ou de bruine ce matin. Averse débutant mi-journée et nappe de brouillard. Hauteur prévue de 5 mm de pluie. Maximum 18 degrés. Généralement nuageux avec 30 % de probabilité d'averse ce soir et la nuit prochaine. Il y a du brouillard, minimum à 13. Demain nuageux, maximum 18 degrés. Et jeudi, alternance de soleil et de nuages, maximum 20 degrés.
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2: Vous êtes invité à vous joindre à une grande conférence à l'Université Sainte-Anne au campus de Halifax le jeudi 1er octobre à 15h. Le thème intitulé « L'intelligence artificielle entre crainte et enthousiasme excessif, le défi de l'adaptation » sera présenté par le conférencier Sid Ahmed Selwani, professeur à l'Université de Moncton. Rendez-vous au 5657 chemin Spring Garden pour lancer la discussion sur les tendances structurantes qui dessinent déjà notre avenir. Pour plus d'informations, visitez ao-halifax.ca et cliquez sur l'onglet « Événements ». L'Alliance française à Halifax et la Bibliothèque centrale d'Halifax vous invitent à venir parler français dans une atmosphère conviviale et bienveillante. Le Speak Dating est une activité ouverte à toutes et à tous pour rencontrer du monde et pratiquer son français. Tous les âges et les niveaux de langue sont les bienvenus. Rendez-vous à la Bibliothèque centrale d'Halifax au 5440 chemin Spring Garden le dimanche 4 octobre à 12h30. Pour plus d'informations et pour vous inscrire, visitez afhalifax.ca et cliquez sur l'onglet « Événements ». L'équipe de l'Alliance française à Halifax vous attend tous les mercredis midi pour une marche au cœur du charmant quartier de l'Hydrostone. Profitez de cette belle balade pour réfléchir et échanger en français avec d'autres francophones dans une atmosphère détendue et bienveillante. Toutes les 7 minutes, pendant une trentaine de minutes, vous parlerez avec une personne différente. Rendez-vous le mercredi 2, 9, 16, 23 et 30 septembre, ainsi que le mercredi 7, 14, 21 et 28 octobre à 12h15 au 5509 rue Young. Pour plus d'informations et pour vous inscrire, visitez afhalifax.ca sous la rubrique « Événements ».
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2: C'est l'histoire de Champlain, montant un grand voyage. 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
4: Le Conseil de développement économique de la Nouvelle-Écosse vous invite à une discussion afin d'entendre vos idées, vos besoins et vos priorités. Ensemble, réfléchissons aux priorités économiques qui façonneront les prochaines années et aux actions qui permettront de renforcer notre région. Rendez-vous le lundi 5 octobre à midi au John W. Lindsay YMCA au 5640 rue Sackville. Pour plus d'informations, composez le 902-422-2752. Le vendredi 23 octobre à 19h30, rejoignez-nous pour l'ouverture de la 15e édition du Francofest pour une soirée en musique avec le groupe acadien au son blues, rock et folk, les Blue Charms, et le groupe trad québécois, le Diable à 5. Rendez-vous à la Chaloupe au 3151 rue Oxford. Pour plus d'informations et pour acheter des billets, visitez eo-halifax.ca et cliquez sur l'onglet « Événements ». Rejoignez le Francofest le vendredi 30 octobre dès 19h30 pour un spectacle intime avec la légende musicale louisianaise Zachary Richard à la salle Georges Cottreau à l'école du Carrefour à Dartmouth au 201C avenue du Portage. Pour plus d'informations et pour acheter des billets, visitez eo-halifax.ca et cliquez sur l'onglet « Événements ».
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2: Aujourd'hui sur l'antenne de vos radios communautaires, on se retrouve pour les chroniques de Mélodie comme chaque jour à partir de 11h. Aujourd'hui, c'est une chronique littéraire avec Jenna. Salut Jenna.
3: Salut.
2: Jenna, c'est la première fois qu'on te retrouve à l'antenne. Donc on aura l'occasion au fur et à mesure des semaines et des mois de t'accueillir plusieurs fois pour des sujets différents. Et toujours pour parler de livres ou de sujets liés à la bibliothèque. Jenna, présente-toi aussi aux auditeurs. Qui tu es? Qu'est-ce que tu fais? Qu'est-ce que tu as fait avant d'être à la bibliothèque?
3: Oui, donc, allô tout le monde. Moi, je m'appelle Jenna Green et je suis la nouvelle directrice de la bibliothèque Dr. Marguerite Michaud, ici à Fredericton. On se trouve dans la centre communautaire Sainte-Anne, mais on est une bibliothèque publique et scolaire, donc on travaille avec les enfants ici à l'école, mais la publique est invitée de nous visiter ici. Moi, je suis anglophone et je viens de Florenceville, au Nouveau-Brunswick, mais j'ai fait l'immersion française et pendant mon bac, je fais des études canadiennes et j'ai continué à pratiquer le français. Donc, quand je suis devenue une bibliothécaire, après que j'ai reçu ma maîtrise à Dalhousie, je suis venue ici pour travailler et oui.
2: Et
3: ça fait...
2: On va dire ça fait presque un an.
3: Oui, plus proche comme une moitié d'un an. Ça fait depuis le mois de mars, donc c'est tout nouveau pour moi.
2: Dis-toi quand même qu'en moins d'un an, t'as déjà une chronique à la radio.
3: Oui, merci.
2: Pour aujourd'hui, on s'est dit qu'on allait évoquer, notamment parler de la littérature autochtone. Parce que le 30 septembre, c'est la journée de la vérité et de la réconciliation. Pour cette journée, donc, on s'est dit que peut-être les auditeurs voulaient aussi découvrir des auteurs et des autrices, découvrir des histoires. Là, on va évoquer donc, des livres jeunesse, on va évoquer des livres pour les adolescents, jeunes adultes, adultes. Donc, chacun pourra trouver chaussures à son pied. C'est une expression. Mais juste aussi pour vous parler de différentes histoires. La sélection, c'est Jenna qui l'a faite. Avant de démarrer tout ça, on a la reconnaissance des terres.
3: Oui, je pense que c'est important de faire une reconnaissance du territoire parce qu'on est sur le territoire non cédé. Donc, je vais utiliser celui du gouvernement du Nouveau-Brunswick. Donc, nous reconnaissons respectueusement que le Nouveau-Brunswick est situé sur les territoires traditionnels non cédés et non abandonnés des peuples Wolastoqué, Mi'kmaq et Beskamugadi. Nous nous engageons à restaurer et à reconstruire des relations signifiantes avec les peuples autochtones et à honorer ces terres porteuses des espoirs des générations à venir.
2: Et est-ce que tu veux commencer par l'introduction aussi que tu as faite?
3: Oui.
2: Parce que le 30 septembre, donc journée vérité et réconciliation, vous célébrez cette journée-là, vous commémorez cela à la bibliothèque.
3: Oui. Donc le mercredi, on a comme deux journées observées. Le 30 septembre, c'est la journée nationale de la vérité et de la réconciliation. Et c'est aussi la journée du chandail orange, chaque enfant compte. Donc oui, la Journée nationale de la vérité et de la réconciliation a été créée en réponse à l'appel à l'action 80 de la Commission de vérité et réconciliation. Et la Journée du chandail orange a été créée pour honorer les survivants des pensionnats, leurs familles et aux enfants qui ne sont jamais rentrés chez eux. C'était quelque chose qui a commencé comme une initiative communautaire, mais maintenant c'est transformé dans un mouvement reconnu à l'échelle nationale. Donc, parce que la bibliothèque sera fermée le 30 septembre, le personnel de la bibliothèque Dr. Marguerite Michaud portera une chandail orange le 29 septembre, donc le mardi aujourd'hui.
2: Et Tu as fait donc une sélection de 4 ou 5 livres. Mm-hmm. J'en rajouterai un aussi parce que mes collègues m'en ont parlé. Donc grâce à eux, je me souviens d'un livre que je vais vous repartager. On va commencer par le premier livre que tu as sélectionné, mm-hmm. Jenna, Les mots volés.
3: Oui. Donc voici un livre pour les jeunes. C'est un livre album. Et je vais lire le sommaire pour toi. Donc, un jour, une petite fille rentre de l'école et demande à son papy de lui dire quelque chose en langue cri. Ce dernier lui annonce tristement qu'il ne peut pas parce qu'il a tout oublié. Ses mots ont été volés quand il était petit et vivait dans un pensionnat indien. La petite fille décide alors d'aider son grand-père à retrouver sa langue maternelle.
2: C'est aussi comme une histoire universel pour les peuples autochtones.
3: Mm-hmm.
2: Donc, il y en a beaucoup, je pense, qui peuvent se reconnaître dans cette histoire-là. Et pourquoi tu as sélectionné ce livre-là?
3: Oui, je pense que c'est un vraiment beau livre pour un début pour introduire votre enfant à se souvenir des enfants qui ne sont jamais rentrés chez eux ou aussi démontrer les répercussions pour les enfants qui sont rentrés chez eux. Parce que les enfants qui sont rentrés dans le pensionnat ne sont pas les mêmes enfants qui sont sortis. Mmh. Et même il y a des enfants qui ne sont jamais sortis. Et je sais que maintenant, dans les écoles au Nouveau-Brunswick, on parle des pensionnats indiens. Mais moi, j'étais 17 ans avant que moi j'ai appris qu'est-ce qui est arrivé. Mmh. Comme le dernier a été fermé en 1917, et moi j'étais née en 2000, donc c'est tellement proche de notre réalité, et moi je n'ai rien entendu jusqu'à l'âge de 17.
2: 1997?
3: Oui.
2: Et t'es née en 2000?
3: Oui.
2: On a le même âge!
3: Oh, wow.
2: Ah oui, donc tu disais que ça a quand même mis du temps pour toi, que t'en parles à l'école, ou en tout cas ça a pris du temps.
3: Mmh.
2: Aujourd'hui, à l'école, les élèves voient cela, mais ça...
3: Je pense que c'est quelque chose qu'on devrait discuter avant que les enfants commencent l'école.
2: Mmh. Tu veux dire que les parents pourraient comme en parler déjà à leurs enfants?
3: Mmh. Selon moi, oui, parce que c'est excitant pour les enfants qui commencent la maternelle, mais c'est un privilège d'aller à l'école où tu peux apprendre des choses à propos de ta culture, et ce n'est pas un crime. Donc, l'introduction à la réalité que le gouvernement du Canada a essayé de commettre un génocide culturel est difficile à expliquer, et surtout à un enfant. Moi, je ne suis pas autochtone, donc je ne suis pas capable de comprendre ce que ça fait ressentir. Mais moi, j'ai un grand-père, et il me manque toujours. Il est décédé en 2022, et... je lui manque tout le temps. J'étais extrêmement chanceuse d'avoir eu la chance de le visiter et d'avoir une langue que nous deux en partage. Et donc, on a pu communiquer, partager nos histoires et nos pensées. Mais tout le monde n'est pas aussi chanceuse. Dans Les mots volés, la petite fille passe du temps avec son papy, mais il manque sa langue maternelle. Il y a plusieurs petites filles et petits garçons qui n'ont même pas eu la chance de rencontrer leurs grands-parents parce qu'ils sont décédés ou quelque chose est arrivé après les pensionnats comme une répercussion de tout ça, et c'est horrible.
2: Les gens qui ont vécu cela ne veulent pas en parler parce que ça fait ressurgir justement.
3: C'est du trauma. C'est je ne peux même pas commencer à comprendre qu'est-ce que c'était comme et qu'est-ce que c'est comme à chaque jour.
2: Donc le livre Les mots volés de Mélanie Florence, là c'est un livre, donc livre jeunesse, livre vraiment pour les tout petits, enfin que les parents peuvent lire avec leurs enfants.
3: Exactement.
2: C'était le premier livre de notre sélection, mais on va continuer avec Jenna après une pause musicale. Juste après la musique, on aura l'occasion de parler d'un livre qui est aussi disponible en version audio et qui s'appelle « Niche, le Nord et le Sud ». Donc c'est à retrouver après cela.
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1: Nous poursuivons notre deuxième chronique littéraire aujourd'hui en compagnie de Jenna Green, qui est la directrice de la bibliothèque Marguerite Michaud à Fredericton. On a aujourd'hui une programmation axée sur une sélection d'auteurs et d'autrices autochtones. Et on poursuit avec notre deuxième livre, Niche, le Nord et le Sud, d'Isabelle Picard.
2: Oui. Donc, Léon et Héloïse ont une vie qui sort de l'ordinaire. D'abord, ils sont jumeaux. Vivre en double à l'adolescence n'est pas toujours facile. À Matimakosh, une communauté inoue du Nord et du Québec, leur quotidien sera bouleversé pour toujours. Une disparition mystérieuse dans le village les amènera à comprendre la fragilité qui les entoure, le territoire et ses dangers. En réalisant un travail pour l'école, Héloïse fait une découverte des plus troublants. Au gré des discussions avec sa koukoum, elle lève le voile sur l'histoire de son peuple, ses victoires, mais aussi ses batailles perdues. Héloïse et ses deux meilleurs amis feront tout pour faire connaître ses injustices. Léon, de son côté, passe tout son temps libre à jouer au hockey. Cependant, sa communauté ne compte pas assez de joueurs pour lui permettre de s'épanouir dans une ligue de haut niveau. Comment prouver à tout qu'il possède le talent d'un grand joueur? La vie des jumeaux bascule lorsque leur père apprend qu'il est atteint d'une grave maladie et qu'il doit se faire soigner à Québec, loin, très loin de sa famille. 942 kilomètres au sud, pour être exact. Léon et Héloïse sauront-ils s'unir pour traverser cette épreuve?
1: Et pourquoi, Jenna, tu as choisi cette histoire particulièrement pour nous en parler aujourd'hui dans la sélection?
2: Première raison est parce que c'est encore un livre pour les jeunes, mais c'est un roman. Donc, c'est un livre que vous pouvez lire avec vos enfants, mais aussi ils peuvent essayer de lire eux-mêmes. Et c'est une série. Donc, il y a 3 livres dans la série qu'on a à la bibliothèque. Mais vraiment, je l'ai choisi parce que nous voyons la réalité encore. Comme moi, je ne suis pas un lecteur autochtone, mais il y a plusieurs thèmes dans le livre à quoi moi, je peux me relier sur un niveau personnel, comme le hockey et aussi grandir dans un village rural. Selon moi, les livres sont une façon d'utiliser la fiction pour enseigner la réalité et aussi comment avoir l'empathie.
1: Et tu disais aussi comme Niche, le Nord et le Sud, vous l'avez évidemment en version livre, mais aussi en version audio.
2: Oui.
1: Livre audio, c'est disponible gratuitement sur le site audio de Radio-Canada. Et j'ai pu écouter le début. L'autrice Isabelle Picard explique notamment qu'avant d'écrire ce livre-là, elle a été dans le Nord, qu'elle a vu les réalités et qu'elle s'est dit qu'il fallait qu'elle écrive sur ce sujet-là. Et pour le livre audio aussi, elle a fait passer des castings à beaucoup de jeunes aussi qui parfois n'avaient pas d'expérience dans le doublage ou dans l'audio. Et si vous voulez donc découvrir cette histoire-là en version audio, c'est disponible gratuitement sur le site audio de Radio-Canada. Et vous allez être plongé même en termes de bruit sonore, ça veut rien dire, mais en termes de background sonore, vous allez être plongé aussi dans ce qui se passe. C'est pas juste on vous lit le texte, c'est vraiment comme je l'ai notifié hors antenne à Jenna, c'est comme vraiment un podcast finalement. La façon dont c'est présenté et c'est lu, je pense que si vous avez du mal à lire, du mal comme moi à finir les livres, la version audio pourrait vous intéresser et c'est en plusieurs parties différentes. Donc je pense que chaque partie fait une vingtaine, peut-être trentaine de minutes. Donc vous pouvez écouter ça, écouter la première partie, faire autre chose, puis revenir pour écouter la deuxième. Et Niche, le Nord et le Sud, donc c'est le tome 1, le premier tome.
2: Et on a tous les 3 à la bibliothèque Dr. Marguerite Michaud.
1: Vous pouvez donc emprunter les livres.
2: Gratuitement.
1: Gratuitement, oui. En général, c'est pour un mois.
2: Trois semaines.
1: Trois. Mais souvent, lisez vite.
2: Oui. On peut le renouveler.
1: C'est sûr qu'en trois semaines, j'aurais jamais terminé.
2: C'est pas la seule.
1: C'est vrai. Est-ce qu'il y a beaucoup de personnes qui reviennent à la, à la bibliothèque pour comme prolonger leur...
2: On a des usagers qui... Tu peux le faire en ligne toi-même, mais il y a un maximum, donc ils vont venir comme... Je l'ai déjà fait trois fois, est-ce que toi tu peux le faire pour moi? Et c'est comme, désolé, quelqu'un l'a commandé, donc il faut que tu le redonnes. Mais c'est... Oui.
1: C'est tellement triste.
2: C'est comme un bel problème d'avoir trop de personnes qui veulent nos livres.
1: C'est un bon problème parce que tu te dis, les gens comme sont intéressés et lisent toujours. Au pire, vous pouvez aussi les acheter, les livres.
2: Et une autre raison que moi, je voulais inclure ce roman et le livre audio est parce que j'ai déjà dit que moi, je suis anglophone. Et en pratiquant le français, quand tu es dans une ville pas mal rurale, anglophone, et tu n'as pas la chance de pratiquer à parler en français avec des gens, quand tu es capable de l'écouter pendant que tu le lis, c'est comme « Oh, il faut le prononcer comme ça » ou « Oh, moi je ne fais pas le « u » ou le « tu » correctement, il faut que je pratique ça, tu peux l'écouter. » C'est une bonne suggestion pour les gens qui apprennent français comme deuxième, troisième, quatrième langue.
1: Et je pense que même si le français, par exemple, c'est ta langue maternelle, tu peux vouloir comme suivre le livre et l'audio en même temps pour les gens qui ont peut-être du mal à s'intéresser comme juste à lire le livre, faire les deux en même temps, ça peut aider. Et c'est vrai que le... Bon, moi, j'essaye d'apprendre l'anglais en vain, mais j'ai essayé aussi, tu sais, comme ça m'aide beaucoup d'avoir le texte et l'audio en même temps en anglais.
2: Ou des fois, si tu l'écoutes, c'est comme, OK, je le comprends quand tu le dis, mais quand c'est écrit, c'est comme, c'est quoi? Qu'est-ce que c'est, donc?
1: Moi, c'est plutôt l'inverse. Comme, je peux comprendre quand c'est à l'écrit, mais si la personne va parler trop vite, par exemple, ou ça peut dépendre aussi des accents. Enfin, je préfère avoir les deux. Comme ça, je... C'est comme quand parfois tu regardes des séries, on te dit, bah, regarde des séries dans la langue que tu veux apprendre, tu mets les sous-titres aussi dans la langue que tu veux apprendre et comme ça tu t'allies les deux, comme l'écrit et l'oral en même temps.
2: Il y avait un moment que moi j'essayais d'apprendre le hindi, mais il y a un différent alphabet.
1: Oui, c'est vrai.
2: Donc ça c'est un autre jeu de baseball, comme c'est difficile, mais oui, avoir l'audio avec le livre, c'est parfait.
1: T'as réussi à apprendre l'hindi, est-ce que tu continues?
2: Non. J'ai essayé, je peux m'introduire, mais c'est certaines couleurs, je peux compter à 10, mais c'est tout.
1: Et est-ce qu'il y a d'autres langues comme que t'as essayé d'apprendre ou que tu apprends?
2: Pas au moment, parce que je suis en train d'apprendre ma nouvelle poste et de découvrir Fredericton, mais je pense que si j'avais la chance... Je pense que la prochaine sera soit espagnol ou italien, parce qu'ils sont plus proches au français.
1: C'est vrai.
2: Et toi?
1: Moi, alors, j'ai essayé d'apprendre différentes langues. Quand j'étais à l'école, j'apprenais l'allemand.
2: Oh, wow!
1: Mais j'ai tout oublié.
2: Oh, parce que c'est un muscle qu'il faut pratiquer. Oui.
1: Et je trouve qu'en fait, l'anglais, le français et l'allemand ont quand même des choses en commun.
2: Oh, intéressant.
1: Et puis, il y a aussi le côté où il y a beaucoup de personnes qui n'aiment pas trop l'allemand. Et donc, presque tous mes camarades de classe ont décidé d'apprendre l'espagnol. Moi, je me suis dit, je vais apprendre l'allemand.
2: Je pense que ça dépend comme tes objectifs. Si tu savais que tu voulais comme, voyager au Mexique ou quelque chose, c'est comme, peut-être je devrais...
1: Ouais, tu sais, très souvent, les gens disaient, tu vas apprendre l'espagnol pour Shakira et tu vas apprendre l'allemand pour Tokyo Hotel.
2: Ah.
1: Sauf que moi, bah, écoute, dans ma famille, mes cousins, cousines apprenaient l'allemand, donc je me suis dit, je vais faire la même chose. C'est tout. Il n'y a pas d'autre raison. Puis j'ai un petit peu essayé d'apprendre le coréen. Pendant le Covid.
2: Ça, c'est un autre alphabet aussi.
1: Autre alphabet. Mais alphabet, je pense que le coréen, comme l'alphabet, est plus simple peut-être que l'hindi, je pense.
2: Ok, ça fait du sens. Je pense que ça, peut-être c'est un bon moment pour dire aux écouteurs qu'on a plusieurs langues à la bibliothèque. On a plusieurs livres et documents et DVD, tout ça en français, mais on a aussi quelques titres en allemand, en chinois, coréen, arabe et... faut que je pense espagnol aussi. Je suis en train de demander pour plus de livres de plusieurs langues. Donc, si vous avez une suggestion d'une langue, s'il vous plaît, dis-moi, je peux demander. Je ne fais aucun promet, mais j'essaie.
1: Et peut-être que les auditeurs ont aussi comme des livres qui veulent beaucoup lire dans une autre langue. Tu sais, je pense par exemple au livre Le Petit Prince.
2: Oui.
1: Qui est comme traduit dans tellement de langues. Je pense que c'est le deuxième livre le plus traduit après la Bible,
2: oui,
1: je pense.
2: Probablement. On a comme plusieurs copies à la bibliothèque.
1: Donc, après, c'était un exemple. J'imagine que les auditeurs ont d'autres livres qu'ils ont envie de lire. Mm-hmm. Pour continuer avec le sujet, donc... Oui. On continue d'évoquer, de parler d'histoires autochtones, d'auteurs et d'autrices, parce que le 30 septembre, c'est la journée de la vérité et de la réconciliation. Donc, on s'est dit qu'on allait en faire un thème avec différents livres que tu as sélectionnés, Jenna. Et on continue avec « Si je disparais », c'est le prochain livre qu'on va évoquer maintenant.
2: Oui, oui, donc je vais lire le sommaire, mais je vais commencer par dire que c'est un livre pour les jeunes adultes, bande dessinée, mais c'est aussi comme documentaire biographie. C'est la seule dans mes quatre livres que j'ai choisi qui est documentaire. Et ça, c'est parce que je sais que moi, j'ai une préférence personnelle aux fictions. Mais je voulais l'inclure parce que c'était pour les jeunes adultes. Il y a des images et c'est comme une différente façon de nous montrer une histoire personnelle ou individuelle. Donc, je vais lire le sommaire. C'est donc « Si je disparais » par Brianna Joni avec Nahani Shingus. Mon nom est Brianna Joni. J'ai 14 ans. Je suis autochtone. J'ai plus de chances de disparaître que mes parents. En 2016, Brianna a écrit une lettre ouverte de dénonciation pour sensibiliser le public à la négligence des services de police dans la recherche des femmes autochtones disparues. « Si je disparais » est un roman graphique, coup de poing, basé sur une histoire vraie ou plutôt sur trop d'histoires vraies. La disparition et le meurtre des femmes et des filles autochtones ne sont pas uniquement des problèmes autochtones canadiens. Ce sont des tragédies qui relèvent des droits humains partout dans le monde. Je pense que c'est important aussi pour inclure une statistique. Je voulais dire aux écouteurs que les autochtones constituent que 4,3% de la population canadienne, mais elle représente 16% de l'ensemble des femmes victimes d'homicides et 11% des femmes portées disparues.
1: Et j'avais aussi comme... qui va un peu avec le même thème que cette histoire-là, les femmes et les filles disparues, assassinées. Un livre que mes collègues m'ont... comme rappeler, c'est vrai que l'année dernière, on avait été donc à Halifax pour un événement, le Francofest, et ça se termine toujours par une vente de livres avec des auteurs qui sont présents. Et on avait pu rencontrer notamment Julie Gagnon, qui a notamment travaillé sur le livre « La petite robe rouge », qui est un livre trilingue, donc français, anglais et Mi'kmaq. Donc je vais vous lire le résumé du livre. Et c'est un livre qui est aussi illustré et qui est plutôt court. Donc si vous voulez vous intéresser à tout ça, c'est possible de le prendre sur leslibraires.ca.
2: Ah.
1: Et même de retrouver un extrait du livre, c'est toujours disponible sur le site. Donc Zachary adore fouiller dans la maison de sa grand-mère. Mais elle ignore toujours ce qui se cache dans le panier tressé que sa Nukumi garde au grenier. Et puis un jour, elle voit sa Nukumi en larmes, un album photo à la main. Des photos que Zachary n'a jamais vues avant permettent à l'aînée de partager l'histoire de sa jeune sœur. Celle-ci a disparu peu après avoir reçu son diplôme de l'école secondaire. Sakari va permettre à sa Nukumi de se libérer d'un lourd secret et à l'esprit de la jeune femme disparue de s'envoler en paix. Cet album trilingue a pour but la sensibilisation aux femmes et aux filles autochtones disparues ou assassinées, que vous pouvez notamment retrouver sur le site leslibraires.ca. À la base, je voulais comme en parler à la fin. Et tu m'as dit, tiens, tu pourrais peut-être en parler là, parce que c'est le même but.
2: Oui.
1: Comme parler des femmes et des filles disparues. Donc, comme le livre qu'on a mentionné avant, « Si je disparais », donc histoire de Brianna Johnny. D'ailleurs, les livres qu'on vous présente aujourd'hui, vous pouvez les emprunter à la bibliothèque s'ils sont encore disponibles. On aura l'occasion de poursuivre notre sélection avec notamment le dernier livre « Cheval indien » de Richard Wagamese qu'on retrouve après une pause musicale.

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1: C'est toujours les chroniques de Mélodie, évidemment, chaque jour de 11h à midi. Aujourd'hui, chronique littéraire et on arrive bientôt à la fin. Je suis en compagnie de Jenna Green, qui est la directrice de la bibliothèque Marguerite Michaud. Et aujourd'hui, on a une sélection d'auteurs et d'autrices et d'histoires autochtones, vu que cette semaine, il y a la journée de la vérité et de la réconciliation. Pour terminer, c'est le livre « Cheval indien » de Richard Wagamese.
2: C'est un livre par Richard Wagamese. Enfermé dans un centre de désintoxication, Saul, cheval indien, touche le fond et il semble qu'il n'y ait plus qu'une seule issue à son existence. Plongé en pleine introspection, cet Ojibwe d'origine Anishinaabe du Nord ontarien se remémore à la fois les horreurs vécues dans les pensionnats autochtones et sa passion pour le hockey, sport dans lequel il excelle. Saul, confronté aux dures réalités du Canada des années 1960 à 1970, a été victime de racisme et a subi les effets dévastateurs de l'aliénation et du déracinement culturel qui ont frappé plusieurs communautés des Premières Nations. Avec empathie, Richard Wagamese brosse le portrait d'un homme broyé par son destin et, plus largement, d'une génération d'Autochtones victimes de leur époque et du déclin de leur culture.
1: C'est vrai que dans plusieurs livres, comme quand on te demande pourquoi tu choisis tel ou tel livre dans la sélection, comme évidemment tu parles de choses que tu connais, tu évoques souvent le hockey. Mm-hmm. T'as joué au hockey ou...
2: Oui.
1: C'est pour ça.
2: Pour plusieurs années.
1: Mais est-ce que tu continues ou t'as arrêté?
2: Donc, j'ai arrêté de jouer, mais cette année, je vais être une aide-entraîneuse avec l'équipe du hockey féminin ici à l'école Sainte-Anne.
1: C'est trop cool.
2: C'est comme la première personne que j'ai dit. C'est une nouvelle.
1: C'est vrai?
2: Oui, ça fait comme cette semaine qu'on a décidé ça. Donc, yeah. Donc oui, j'aime le hockey.
1: Et en fait, je te dis ça aussi parce que justement pour cette histoire, donc cheval indien, il y a comme ça évoque un petit, enfin je dis pas que ça évoque, mais il y a des personnages qui jouent au hockey dans le livre.
2: Oui, donc le personnage principal, Saul, cheval indien, il est comme un, c'est quand il est arrivé au pensionnat indien qu'il découvre qu'il est vraiment bon à jouer au hockey. Et c'est comme le hockey est une façon dont il peut s'évanouir des pensionnats indiens, mm-hmm. parce que vous allez voir dans le livre ou le film, parce qu'il y a un film, qu'il reçoit certains privilèges parce qu'il est bon au hockey. Et c'est comme un... Ça devient comme une façon d'échapper, mais c'est aussi comme... qu'il a comme personne. C'est vraiment compliqué son relation avec le sport de hockey, mm-hmm. parce que c'est une façon de comme s'échapper ses émotions et même, je ne veux pas donner les indices, mais sa location physique à cause du sport. Mais c'est aussi difficile parce que il est un homme, il est un garçon, comme il devrait être capable d'exister comme jeune garçon sans avoir une habileté exceptionnelle. Est-ce que ça fait du sens?
1: Oui. En fait, il y a aussi un peu de... pas forcément de favoritisme, mais comme tu dis qu'il a certaines faveurs grâce au hockey.
2: Mm-hmm. Oui.
1: Donc, il y a un côté comme favoritisme, parce qu'il a des choses que les autres n'ont pas grâce à ça.
2: Oui. Et ce n'est pas juste parce que la seule raison qu'il est différent des autres gens avec qu'il habite, c'est parce qu'il est vraiment bon au hockey. Mm-hmm. Comme les prêtres qui lui donnent un meilleur repas, ce n'est pas parce qu'il les... Like, il ne lui respecte pas. C'est juste parce que peut-être ce joueur va être fameux dans le futur et ça veut dire le pensionnat. J'utilise des guillemots, mais comme a fonctionné ou quelque chose. Donc, c'est vraiment compliqué.
1: Oui, c'est comme si un jour il devient un grand joueur de hockey, il pourra comme ramener des médailles ou la coupe ou que sais-je.
2: Exactement.
1: Au Canada.
2: Et c'est comme, oh, on a lui aidé, regarde, il n'aurait pas reçu ses opportunités s'il était chez lui. Mais c'est comme, vous ne connaissez pas ça. Vous n'êtes pas Dieu.
1: Et tu mentionnais aussi qu'il y avait un film sur cette histoire, donc Cheval indien. Film qu'on peut retrouver.
2: Je pense que c'est sur Crave.
1: Oh, j'adorais voir. Je l'ai pas vu le livre. Enfin, j'ai pas lu le livre, mais j'ai pas vu le film non plus.
2: Vous pouvez toujours lire le livre avant ou après le film. C'est toujours dans notre bibliothèque.
1: Le film d'ailleurs est sorti en 2017 et il est pas si long que ça le film, 1h40. Et peut-être vous pouvez le retrouver sur Crave. Pareil, le livre aussi, comme je suis pas mal intéressée par la longueur des livres. Donc parmi cette sélection, c'est le livre qui est le plus long, avec 270 pages. Mais c'est pas si long que ça.
2: Moins que 300, oui.
1: Moins que 300. Est-ce que tu peux aussi nous préciser comme pourquoi toute cette sélection-là, pourquoi tu as choisi comme ces livres-là?
2: Oui, j'ai essayé de choisir des livres comme de plusieurs niveaux et qui viennent de plusieurs régions pour montrer la diversité en deux choses, donc les cultures autochtones et aussi la collection de la bibliothèque. Comme les mots volés, c'est en langue de cri et on voit avec cheval indien, on a des Ojibwés. En niche, ils sont Inuits. Et je n'ai pas spécifié avec Brianna, mais ça juste montre qu'il y a tellement de diversité dans le pays et dans les communautés autochtones. Donc, ce n'est pas une seule livre qui peut comme être une représentation de toutes les cultures, et ça montre aussi la diversité dans notre collection de la bibliothèque, soit en taille ou en sujet ou en façon de lire ou écouter les livres, parce que selon moi, écouter un livre audio, ça compte comme la lecture.
1: Oui, aussi.
2: Je sais que les gens ne pensent pas la même chose que moi, mais ça, c'est mon avis.
1: Mais d'ailleurs, peut-être qu'un jour, on pourra comme évoquer les livres audio dans une prochaine chronique littéraire.
2: Oui, ça serait cool.
1: Et même, pourquoi pas, comme diffuser des extraits aussi de livres audio, parce qu'il y a différents styles. On peut juste entendre quelqu'un lire un livre, ou comme on l'a vu notamment, on l'a mentionné avec Niche, le Nord et le Sud de Isabelle Picard, où là, on est plongé aussi dans une ambiance sonore, en fait. C'est pas juste on a le livre en version audio, c'est pas juste quelqu'un qui nous lit, c'est comme des personnes qui vivent limite l'histoire pendant qu'on écoute.
2: Et c'est comme avec Si je disparais, c'est comme tu as la vie de Brianna, mais avec les images, la bande dessinée, c'est extrêmement personnel et ça te touche. C'est un coup de cœur parce que c'est tellement. Et encore, je ne suis pas autochtone, mais comme une femme qui était 14 ans, ça, c'est un thème que toutes les femmes comprennent avec des autres niveaux de répercussions.
1: Et dans cette sélection aujourd'hui, donc il y avait des livres pour tout le monde, un livre pour les tout-petits, un roman pour les jeunes, pour les adolescents, un roman graphique, biographique, de style documentaire, destiné aux jeunes adultes, et un roman pour les adultes.
2: Et ces suggestions sont accompagnées d'un lien vers un livre audio gratuit et aussi une recommandation de film.
1: Donc c'est bientôt la fin de cette chronique littéraire pour aujourd'hui avec Jenna Green. Si vous avez envie de découvrir ces livres-là que Jenna nous a partagé aujourd'hui, vous pouvez les retrouver à la librairie Dr. Marguerite Michaud à Fredericton. Vous pouvez aussi voir à la bibliothèque proche de chez vous ou même en ligne, pourquoi pas, si ils les ont. Et je pense qu'on peut comme parfois faire des transferts entre bibliothèques. Est-ce que c'est quelque chose qui peut se faire?
2: C'est vrai, oui. Il y a 63 bibliothèques publiques dans la province et ta carte fonctionne à chaque bibliothèque et on partage nos livres. On fait tellement de courriers chaque jour.
1: Donc si même vous êtes basé, imaginons à Saint-Jean ou à Miramichi, aussi comme on peut,
2: Edmundston.
1: Ça prendra peut-être un peu de temps, mais on fera en sorte que vous puissiez emprunter les livres
2: gratuitement.
1: Gratuitement, c'est vrai. Et par contre, NB et Nouvelle-Écosse, c'est deux cartes différentes,
2: oui.
1: Pour les. Ok.
2: Mais on fait des choses qui se parlent comme des. Je sais le mot seulement en anglais, mais.
1: C'est pas grave.
2: c'est quoi, des liens entre les bibliothèques interprovinciaux et tout ça.
1: Donc, possiblement que vous pouvez aussi envoyer un livre en Nouvelle-Écosse.
2: Exactement.
1: Si besoin.
2: Oui.
1: Ça veut dire que pour emprunter des livres, en fait, faut faire une liste d'attente. Faut attendre son tour pour.
2: Oui, désolée.
1: Est-ce que tu veux comme spécifier quelque chose, rajouter quelque chose concernant peut-être les livres dont on a parlé, ou même toi, est-ce que tu as des livres aussi que tu as pu lire ou voir quand tu étais à l'école qui t'ont marqué, ou même peut-être des films ou des séries autour d'histoires autochtones? Je me souviens de quelque chose, je pense, sur le site CBC, qui est sorti il y a quelques mois, une série qui s'appelle North of North.
2: Ah oui.
1: En français, c'est Chronique Arctique.
2: Oui.
1: C'est une série que vous retrouvez sur CBC si vous avez envie, si vous ne l'avez pas encore vue. C'est accessible gratuitement. Et vous avez deux saisons.
2: Oui, ça m'a fait penser. Il y a un autre livre, mais c'est par Richard Wagamese aussi.
1: Vas-y.
2: Je l'ai lu en anglais. Le titre, c'est. La traduction, je ne suis pas certaine, mais c'est Medicine Walk en anglais.
1: Nous allons trouver la traduction en français.
2: Des fois, quand il y a une traduction, il ne change pas le titre. Ce n'est pas toujours qu'il change le titre.
1: Titre en français, Les étoiles s'éteignent à l'aube.
2: Oh! Donc, oui, j'ai un autre livre par Richard Wagamese, Les étoiles s'éteignent à l'aube. Je l'ai lu à un temps intéressant dans ma vie, parce que je n'ai pas le sommaire en avant de moi, mais c'est à propos d'un homme qui prend une marche avec son père. Et dans le titre en anglais, il y a le mot médicament, et ça, c'est un thème pas mal important dans le livre. Et je ne vais pas vous donner trop d'indices, mais il y a le père qui décède, qui meurt. Mm. Et moi, je l'ai lu à un temps où une de mes meilleures amies, il vient de perdre son père. Et c'était vraiment touchant pour moi. Et moi, je manque le niveau autochtone aussi. Mm-hmm. Donc, je ne peux seulement imaginer à qui ça pourrait être tellement important, ce livre. Si ça fait du sens.
1: Donc, comme le titre en anglais, c'est Medicine Walk, ça parle aussi de deuil et de, finalement, cette marche médicinale. C'est comme le fils va peut-être faire ce que son père voulait, c'est ça? C'est comme il va, comment dire, réaliser les dernières volontés de son père.
2: Oui.
1: Quelque chose comme ça.
2: Oui. Et juste comme, je voulais le dire en avant, en parlant les mots volés, mais ce que moi j'ai appris en école, c'est que les cultures autochtones, plusieurs histoires sont partagées oralement, comme avec les histoires. Donc, dans ce marche, ils partagent toutes ces connaissances. Donc, c'est comme...

0: chronique littéraire avec Jenna Green. Merci beaucoup.
1: Merci à toi.
0: Donc Jenna, tu es la directrice de la bibliothèque
1: Dr. Marguerite Michaud
0: depuis quelques mois. Et on aura l'occasion de te retrouver évidemment pour d'autres chroniques, d'autres sujets littéraire. On a déjà quelques idées pour les prochaines. Mmh. On voulait évoquer notamment justement ce que c'était exactement les bibliothèques publiques et scolaires, parce que c'est aussi un sujet comme... Vous pouvez vous demander sûrement, mais est-ce que, tiens, je peux aller à la bibliothèque parce que c'est comme une bibliothèque scolaire? Est-ce que moi, j'ai vraiment le droit d'y aller parce que je suis plus à l'école?
1: Et la réponse est oui. Et pendant l'été, oui, on est ici.
0: C'est vrai que la bibliothèque est aussi ouverte durant l'été, même si les écoles sont fermées, même s'il n'y a plus d'élèves. Il y a toujours des choses qui se passent.
1: Et la prochaine fois qu'on parle, je pense qu'on va discuter les autres choses qu'on a dans la bibliothèque et non seulement des livres.
0: Oui, c'est vrai, il n'y a pas que des livres à la bibliothèque. mais en attendant, je vous souhaite de passer une belle journée et on se retrouve dans une prochaine chronique avec Jenna. Merci.
1: Merci à toi.
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2: Bienvenue dans C'est l'actu des maritimes, c'est aujourd'hui mardi, nous sommes le 29 septembre 2026, c'est la journée du chandail orange et j'accueille mon Vincent qui est en orange aujourd'hui. Bonjour Vincent.
3: Alors la journée officielle c'est demain, mais c'est jusqu'aujourd'hui, c'est la dernière journée où on va être dans les écoles, donc
2: c'est ça.
3: Ce sera parié que les écoles vont ainsi apporter le chandail orange aujourd'hui, donc je l'ai aujourd'hui et demain, voilà.
2: Voilà, alors moi aujourd'hui je me suis promené un petit peu dans le centre et j'ai croisé des élèves qui étaient tous en orange, donc tout le monde a joué le jeu, ça c'est plutôt bien. Même moi j'ai joué le jeu, mais j'ai remis mon hoodie par-dessus parce que j'avais un peu froid.
3: Ouais voilà, c'est excusable.
2: Bon, tout va bien. C'est l'actu des maritimes aujourd'hui, juste à deux. On a une petite pensée pour Loïn qui est sur la route sur le retour depuis Halifax. Elle nous rejoindra jeudi, bien évidemment, dans cette émission. Juste comme ça, petit rappel. Donc demain, pas d'émission, mais une programmation spéciale sur les ondes de vos radios communautaires, puisque toute la journée, on ouvre notre programmation à des artistes autochtones, deux fois par heure minimum. Et puis on aura aussi quelques entrevues et reportages qui seront diffusés dans le courant de la journée. Je pense notamment à une entrevue qu'on avait réalisé l'année dernière lors du Francofest à Halifax. C'est Vincent qui est allé pêcher dans les archives pour retrouver cette entrevue qui sera diffusée à 8h20, à midi 20 et 16h20. Vous avez différentes opportunités de la retrouver comme ça. Et puis on aura aussi des chroniques de Mélodie spéciales sur cette journée du 30 septembre, journée nationale pour la vérité et la réconciliation. On tenait, comme chaque année, à souligner cet événement. Et donc on va le faire de nouveau demain, 30 septembre. Ça c'est pour la partie de qu'est-ce qui arrive demain. Maintenant on va revenir dans l'actualité pure et dure, en commençant avec l'actualité internationale. Et c'est Vincent qui s'y colle pour commencer.
3: Alors, les grands patrons de la technologie ont rendez-vous à la Maison-Blanche aujourd'hui. Le président américain et des figures de l'intelligence artificielle comme Mark Zuckerberg de Meta, Sundar Pichai de Google et Elon Musk de X vont discuter de la supervision de cette technologie. Le débat divise les élus américains, certains plaidant pour des garde-fous plus stricts, alors que le président a jusqu'ici rejeté l'idée d'une réglementation contraignante. On se rappelle bien sûr que l'IA continue de se développer à un rythme alarmant et parfois les découvertes qu'on y font sont parfois assez alarmantes. On peut penser entre autres à l'intelligence artificielle qui s'évade de ses cadres de test alors qu'on n'était pas prévu que c'était des cadres sécurisés. Donc ça peut faire penser à des films de science-fiction et ça peut faire glacer le sang des fois.
2: Le futur est déjà là. Toujours aux États-Unis, l'administration Trump est sous le feu de critiques pour avoir diffusé des publicités télévisées pro-Trump, payé à même les fonds publics. Selon les démocrates et des experts en éthique, ces publicités qui auraient coûté près de $1,7 million ressemblent à de la propagande.

0: narguant des viols les lois fédérales. La Maison-Blanche se défend en affirmant qu'il s'agit de messages éducatifs et patriotiques non partisans.
1: À voir comment les tribunaux vont juger tout ça. Si on se déplace au Canada en gardant l'ombre des États-Unis au-dessus de nos têtes, dans le dossier de la guerre commerciale, le président américain affiche une confiance inébranlable, affirmant que le Canada va plier bientôt dans le conflit tarifaire qui oppose les deux pays. Le président américain a déclaré que d'ici 3 ou 4 semaines, le gouvernement canadien va s'excuser et éliminer tous ses droits de douane. Ces propos surviennent alors qu'une interdiction américaine sur l'importation de certains produits canadiens, on peut penser à l'alcool, entre autres, qui viennent d'entrer en vigueur.
0: Affaire à suivre. Toujours en rapport avec le Canada, mais à l'international, cette fois, le gouvernement fédéral injecte plus de 860 000 dollars supplémentaires pour aider les enfants ukrainiens victimes d'enlèvements par la Russie. Une annonce faite par la ministre Anita Anand qui vise à soutenir des organismes qui aident ces jeunes à guérir de leur traumatisme après avoir survécu à la captivité et aux tentatives d'assimilation russe. Le financement canadien total pour ces efforts atteint maintenant 7 millions de dollars. C'est l'actu des maritimes, ça va continuer. On va vous préparer de la musique avec... Oh tiens, je te laisse choisir. Josiane ou Matt Boudreau?
1: On y va avec Matt Boudreau.
0: Bon, on va y aller avec Matt Boudreau. Dans un instant, on ira faire un tour en Nouvelle-Écosse. Pour l'heure, voici What About Toi Puis Moi sur les ondes de vos radios communautaires. C'est l'actu des maritimes, c'est jusqu'à 13h. Voilà, désolé, j'ai parlé par-dessus, Matt.

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0: Ah bah c'est sûr que ça fait bouger, hein. Midi 14, on vient d'écouter A Boiteau et le fameux Sam de Champlain.
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0: Et il est temps d'aller faire un petit tour en Nouvelle-Écosse maintenant. C'est Vincent qui démarre.
3: Eh bien, 2 ans après avoir officiellement reconnu que la violence conjugale est une épidémie, les intervenants du milieu communautaire soulignent qu'il reste encore énormément de travail à accomplir. Bien que le gouvernement provincial ait adopté certaines mesures, comme l'augmentation des congés payés pour les victimes, les organismes réclament des investissements massifs dans la prévention et la sensibilisation pour inverser la vapeur de façon durable.
0: Toujours en Nouvelle-Écosse, un incident inusité s'est produit dans le parc national des Hautes-Terres du Cap-Breton. Parc Canada a dû abattre un coyote au cours de la fin de semaine après que l'animal a légèrement mordu un visiteur jeudi dernier. Les autorités expliquent que la bête s'approchait du personnel à répétition sans montrer sa crainte naturelle des humains. Plusieurs sentiers du secteur du ruisseau McIntosh demeurent temporairement fermés par précaution. Voilà, toujours faire attention quand on va se promener dans la nature parce qu'il ne faut pas oublier qu'en fait on est chez eux.
3: On va voir aussi ces sentiers seront rouverts et quand ce sera le cas. Une nouvelle étude de l'Université Dalhousie révèle que les baleines noires de l'Atlantique Nord courent un plus grand risque de collision avec les navires la nuit. Les chercheurs ont découvert que ces cétacés menacés remontent se nourrir près de la surface une fois le soleil couché, se retrouvant à la même profondeur que les coques des bateaux. Cette découverte rappelle évidemment l'importance des limites de vitesse nocturne pour l'industrie maritime et on espère que c'est non seulement respecté, mais que aussi les agents sont là pour la faire respecter.
0: Après, il y a des solutions. Hein. Si on leur mettait des phares aux baleines, on n'aurait plus de problème. Hein. Non?
3: Ça prendrait des gros élastiques quand même là, pour leur mettre ça dessus. Puis en même temps, il faut que ça reste parce que ça nage vite des fois. Je risque de pas aimer ça aussi.
0: Puis t'imagines le truc, t'auras l'impression d'avoir des lucioles sous l'eau qui se promènent en fait.
3: Ce serait beau.
0: Oui, ce serait joli. Moi, ça me ferait penser un peu genre des animaux qu'on verrait dans Avatar. Vous savez, les films de James Cameron, tout ça.
3: Ou des poissons lanternes, c'est juste qu'ils sont beaucoup plus proches de la surface. Puis, ouais. C'est pas une affaire, peut-être, avec une batterie, puis là, tu recharges ça l'énergie solaire.
0: Ouais, non, il y a un truc à creuser. Allez, dans un instant, on ira faire un tour au Nouveau-Brunswick pour l'actualité locale du Nouveau-Brunswick. Et puis, en attendant, justement, on va s'écouter un petit peu de musique. À venir, Marc Apollageau. Tout à l'heure, on écoutera l'éléphant de Néguac. Et puis, Julie Aubé, maintenant. Ça s'appelle Nouveau-Brunswick, justement. Allez, on revient, c'est l'actu des maritimes. C'est jusqu'à 13h. Quoi?
3: Essaie-tu d'écouler les moins de 10 secondes qui restent avant de partir pour que le public puisse partir et qu'on paye nos comptes?
0: Allez, on peut faire ça. Allez, on y va avec ça. On revient dans un instant. Donc, Marc Apollageau et Julie Aubé, Nouveau-Brunswick, très vite.

0: Non, il n'y a pas d'éléphant à Négouac. Je t'ai vu chanter, Vincent. Hein. Il était là, il chantait l'éléphant de Négouac, tranquillement. Tu chantes bien. Hein.
1: Ouais. Ça me fait rire, mais c'est aussi... Je salue Esteban, hein, parce que c'est une de ses chansons préférées, c'est l'éléphant de Négouac.
0: Bon, bah voilà. En tout cas, c'était Marc Apollageau, c'était l'éléphant de Négouac.
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0: On va aller faire un petit tour maintenant au Nouveau-Brunswick. Après la Nouvelle-Écosse, il est temps de parler d'actualité au Nouveau-Brunswick. Et plus précisément, même, on va démarrer avec Négouac.
1: Oui, donc c'est une nouvelle qui a été publiée sur la page Facebook officielle du village de Négouac hier. Un message du maire suite au décès d'un confrère pompier et technicien ambulancier. Et donc, je vous lis tel quel. C'est avec une profonde tristesse que nous avons appris le décès d'Antonio Como le 23 septembre. Il a été un membre volontaire de la Brigade des pompiers pendant plus de 37 ans, ainsi que membre volontaire de l'ambulance Saint-Jean comme technicien médical sur l'ambulance pendant de nombreuses années, en plus de faire son métier de concierge à l'école de Négouac. Son engagement, sa bravoure et sa compassion ont marqué notre communauté. Il a consacré sa vie à protéger, secourir et réconforter, souvent au péril de sa propre sécurité. Antonio n'était pas seulement un collègue pour ses confrères, mais aussi un ami, un pilier et un modèle d'humanité. Sa présence rassurante, son sourire et sa disponibilité resteront gravés dans nos mémoires. J'ai eu l'honneur et le privilège de travailler avec Antonio comme pompier et technicien médical sur l'ambulance. C'était toujours un plaisir de répondre à un appel avec lui comme équipier et il était toujours heureux de rendre service aux autres. Au nom de la municipalité, du conseil et de tous les citoyens, j'adresse nos plus sincères condoléances à son fils Marc, qui a été aussi pompier et chef pompier, son épouse Shirley, qui a été adjointe administrative à la municipalité, à sa famille, à ses proches et à l'ensemble des membres des services d'urgence. Nous partageons votre douleur et nous vous assurons que notre soutien dans cette épreuve. Aujourd'hui, nous perdons un héros, mais son souvenir et son exemple continueront d'inspirer les générations futures. Ça nous vient du maire de Négouac, Georges R. Savoie.
0: Du côté de Moncton, la GRC renforcera sa présence ce jeudi pour la traditionnelle Coupe Acadie qui oppose les équipes de football des écoles L'Odyssée et Mathieu Martin. Cette mesure de sécurité accrue survient après l'arrestation de deux jeunes lors d'une altercation impliquant une arme à feu vendredi dernier lors d'un match à L'Odyssée. Bien que la police considère qu'il s'agit d'un incident isolé, elle veut assurer un environnement sécuritaire pour les milliers de spectateurs attendus ce jeudi.
1: On reste dans cette région-là, mais dans la ville jumelle, on pourrait dire, de Dieppe. Le conseil municipal a autorisé la location d'un terrain à l'entreprise Eastlink pour y construire une nouvelle tour de télécommunications. L'infrastructure qui sera érigée derrière la caserne de pompiers du boulevard Dieppe va permettre d'améliorer considérablement la réception du réseau dans ce secteur de la ville, tout en pouvant éventuellement accueillir les équipements d'autres fournisseurs. C'est toujours une bonne nouvelle quand on accroît l'offre de services cellulaires au Nouveau-Brunswick.
0: Ça veut dire qu'il y aura du réseau pour tout le monde. Dans quelques minutes, on retourne au Nouveau-Brunswick parce qu'on a encore quelques brèves à vous passer. Mais une petite pause musicale maintenant avec Andy Bast pour l'heure. Voici Fais Dodo. On revient dans un instant dans C'est l'actu des maritimes. Très belle journée à vous. Il est midi 26 tout juste.

0: suite. C'était fait dodo.
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0: On continue cette édition de C'est l'actu des maritimes. On était au Nouveau-Brunswick et on y reste. Et c'est Vincent qui redémarre.
3: Rapport du bureau du vérificateur général révèle qu'Énergie Nouveau-Brunswick a accumulé 384 millions de dollars en coûts d'électricité reportés qui devront être recouvrés auprès des clients. Bien que cela contribue à atténuer l'incidence des dépassements de coûts sur les résultats financiers d'Énergie NB, ça va également signifier qu'une plus grande partie des coûts actuels sera assumée par les futurs abonnés. On mentionne entre autres que l'avenant tarifaire a contribué à protéger les résultats financiers déclarés à Énergie NB en répartissant les différences de coûts pour les années à venir, c'est ce qu'a affirmé le directeur général Paul Martin. Mais à mesure que le solde augmente et que la période de recouvrement s'allonge, les coûts actuels sont de plus en plus souvent reportés aux futurs abonnés.
0: On va rester dans l'énergie avec la centrale nucléaire de Pointe-le-Preux qui est bel et bien de retour en service depuis samedi. Bravo! Les installations avaient été mises à l'arrêt le 11 septembre dernier après la détection d'une fuite d'eau lourde contenant du tritium causé par le frottement d'une conduite. Énergie NB assure que l'incident n'a posé absolument aucun danger pour le public ou l'environnement puisque l'eau est demeurée confinée à l'intérieur du bâtiment le temps d'effectuer les réparations de façon tout à fait sécuritaire.
3: On se déplace dans la péninsule acadienne. À Lamec, les membres de la coopérative des pêcheurs de l'île tentent le tout pour le tout pour tenter de sauver leur organisation présentement à l'abri de ses créanciers. C'est avec une dette d'environ 25 millions de dollars. Lors d'une réunion éclair lundi soir, ils ont voté à l'unanimité pour une approche à deux volets. D'un côté, la firme Ernst & Young est autorisée à lancer un processus public pour vendre les actifs. De l'autre, le conseil d'administration travaille d'arrache-pied sur un plan de relance. L'avocat de la coopérative, Maître Basile Chiasson, lance un appel urgent à la communauté. Pour préserver les quelques 350 emplois de l'usine, il faut impérativement convaincre les pêcheurs locaux d'y ramener leur prise et de négocier rapidement des baisses de dettes avec les bailleurs de fonds. Le sort de la coopérative sera de nouveau débattu devant les tribunaux le 9 octobre prochain. Évidemment, c'est à suivre.
0: Bah oui, c'est juste la semaine prochaine, donc on sera sur le coup, on aura l'occasion d'en reparler, ça c'est à peu près sûr. Dans quelques minutes, on ira sur notre segment reportage avec Vincent qui nous a préparé un petit sujet. À venir également un petit peu de musique avec notamment Simon Kearney dans un instant. C'est Out of Luck, mais rassurez-vous, le titre il est en français. Tout ça arrivera juste après la petite pause. Et puis maintenant, les fils du diable, parce qu'on aime les fils du diable. Voici Le Diable est débarqué à Roberval. Belle journée à vous, c'est l'actu des maritimes, c'est jusqu'à 13h.

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0: Out of Luck. Et j'ai vu Vincent remuer la tête sur cette chanson-là aussi. Décidément, c'est rythmé aujourd'hui, Vincent.
1: Ouais, hein, on salue Barzeux qui a fait un passage au début de la chanson, d'ailleurs.
0: J'étais sûr que t'allais la faire. Allez, c'est l'actu des Maritimes, ça continue. Il est midi 41.
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0: Et on entre dans notre segment reportage maintenant.
1: C'est malheureusement un sujet un peu moins drôle, puisque plusieurs personnes m'en ont parlé au courant de la dernière semaine et je peux finalement vous présenter. Le conseil municipal de Miramichi a fait état d'un message haineux adressé à des membres du conseil et des employés municipaux lors de sa réunion de la semaine dernière. Les menaces faisaient écho de l'opposition de la communauté à un rezonage dans le quartier de Douglastown. Je vous résume les propos des quatre membres du conseil qui ont pris la parole à ce sujet-là. Après des débats houleux, le conseil municipal de Miramichi a fermé le chapitre sur un autre dossier tendu avec la communauté. Le rezonage du lopin de terre situé à l'intersection des rues Alexis et Norma dans le quartier de Douglastown a été approuvé par majorité au conseil mardi. Devant la nature tendue de la séance, un policier a assuré le maintien de l'ordre en cas de débordement. Or, avant même que les discussions ne prennent place, la mairesse Véronique Arsenault a pris la parole pour dénoncer des communications de harcèlement, de racisme et d'intimidation envers les membres du conseil et les employés de la ville. La mairesse a accepté de nous traduire sa déclaration en français.
5: Depuis un certain temps, les membres de ce conseil, les membres de notre personnel reçoivent des menaces au sujet d'un vote. Ces menaces ont été signalées à la police. Il y avait du harcèlement aussi avec notre équipe au bureau. Mais plus récemment, il y avait des menaces de violence physique. Alors, je n'en dirai pas plus davantage à ce sujet parce que c'est maintenant dans les mains de la police, mais je veux aussi pas faire semblant que c'est pas arrivé. Alors, d'abord, je veux parler de notre personnel, nos employés, viennent travailler pour faire un travail comme n'importe qui d'autre qui nous écoute. Ils font leurs heures, ils rentrent auprès de leur famille, à la maison, et ils vivent dans cette ville, eux aussi, c'est vos voisins. Ils ne sont pas là pour voter à la table, n'ont pas de vote à la table. Leur rôle est de nous fournir la meilleure information dont ils disposent, de répondre à nos questions et aux questions du public, et de nous dire ce que les règlements et les chiffres disent vraiment. Parfois, cette information n'est pas exactement celle que nous voulons entendre, mais ce n'est pas de leur faute. Ils font ce qu'on leur a demandé. Personne qui travaille pour la ville ne devrait avoir peur de répondre honnêtement à une question. Personne ne devrait avoir peur de marcher jusqu'à sa voiture ou d'accepter un appel, répondre à un courriel ou voir quelqu'un sur la rue. Vous n'accepteriez pas quelqu'un vous criez après ou menacez votre famille à votre propre lieu de travail et ce n'est pas acceptable ici. Je veux maintenant parler des personnes assises à la table, mes collègues du conseil. Chaque personne ici a inscrit son nom sur un bulletin de vote. Ils et elles étaient présentes sur le bulletin pour aider la communauté. Ils se sont présentés devant leurs voisins pour demander la chance de faire ce travail. Ils ont frappé aux portes, ils ont accepté les critiques et continuent d'accepter les critiques qui viennent avec cette fonction et avec ce travail. Ils l'ont fait parce qu'ils tiennent cette ville à leur cœur et veulent faire de leur mieux avec l'information, les meilleures décisions avec l'information qu'ils ont devant eux. Ces personnes n'auront pas toujours raison. On travaille le mieux qu'on peut, mais on est élu pour faire des décisions. Mais une personne qui se présente en politique accepte d'être examinée de près. Les personnes n'acceptent pas d'être menacées. Il ou elle n'accepte pas des envois de messages d'harcèlement chez eux, chez leur famille. Il y a une limite entre demander des comptes à quelqu'un et chercher de lui faire peur, chercher de l'intimider. Et cette limite a été franchie récemment. Sur le dossier devant nous, le conseil a écouté. Pour le rezonage, c'est énorme comme dossier. Et on a parlé, nous avons assisté aux présentations, nous avons lu les lettres, nous avons pris les appels, nous avons reçu des courriels. Nous avons demandé au personnel de revoir certains éléments à cause de ce que les gens nous avons dit. mais nous avons modifié des parties de ce projet à cause de ce que nous avons entendu de les voisins de cet district. Nous essayons de faire construire des logements pour les gens qui en ont besoin d'une manière qui fonctionne pour les quartiers où ces logements seront bâtis et pour l'ensemble de la ville. Cela exige des compromis et un compromis veut dire qu'on n'est pas toujours d'accord, mais on espère de trouver la meilleure fin à tous les objets. Je comprends que les gens sont frustrés. Je comprends que les gens sont en colère et que certaines soient inquiètes de ce que le changement signifiera pour les rues et pour leur maison. Le changement nous fait peur à tous. C'est un effet qui arrive. Ces sentiments sont réels et je les comprends. Les gens les ont apportés. Les gens les ont donné voix à les présentations publiques. Et les gens nous ont téléphoné et nous ont parlé, nous ont envoyé des lettres. C'est sûr et certain qu'on veut voir des débats fermés, des débats souvent, des débats avec passion. C'est absolument le droit de chacun et chacune dans notre communauté. Et je défendrai toujours le droit de se défendre. Mais ce que je ne vais pas tolérer, c'est le harcèlement de notre personnel, le harcèlement des membres du conseil et tout comportement menaçant envers quiconque qui est lié à ce processus. Ni ce soir, ni après ce soir, ni après aujourd'hui et ni dans aucun dossier devant nous. À toute personne qui a subi cela, je suis désolée que ce soit arrivé. Cela n'aura pas dû se produire et ce conseil est avec vous. À notre personnel, je veux leur dire qu'ils ont mes excuses parce que ça ne devrait pas arriver. À toute personne autour de la table, nous sommes avec vous aussi. Ce n'est pas comment nous allons procéder. Nous pouvons être en désaccord ce soir, nous serons probablement et aujourd'hui, mais nous le ferons avec respect. C'est comme ça que notre communauté a toujours été. Nous sommes là pour nos voisins. Nous sommes là pour porter soutien à tous ceux qui ont besoin. Et le harcèlement et les menaces, ce n'est pas qui nous êtes. Et nous allons porter, après cette journée, après ce discours, avec respect et avec une tolérance pour les idées de ceux et celles qui nous opposent. N'importe quel sujet, n'importe quel dossier, et n'importe quelle façon qu'on va procéder.
4: La conseillère Lisa Harris a pris la parole ensuite.
6: Throughout my political career, I've had the privilege and responsibility of making many difficult decisions, and I have approached every single one of them thoughtfully, and I've always done my very best for the people I represent. Never before have I been subjected to this level of hate, harassment, and threats.
4: Citant ses nombreuses années en politique, jamais a-t-elle fait face à un tel niveau de haine, de harcèlement et de menaces. Elle a fait ensuite allusion à des commentaires que son mari a reçus.
6: However, attacking my character and contacting my husband to insult me and to try to intimidate us is unacceptable.
4: Jamais son mari ne lui a demandé s'il devait assister à une réunion du conseil, mais il lui a posé la question le matin même, dit-elle.
6: Because someone disagrees with the decision I make at this table. Never once has Eugene asked me, Lisa, do you need me to come to the meeting with you? But he did this morning.
4: La conseillère Lori Matchett a également préparé une déclaration.
7: In recent days, I have spoken with a lot of you. Many of those conversations have been constructive, informative, thought-provoking. I remain grateful to those who have taken the time to share their views respectfully.
4: Bien que la plupart des conversations ont été cordiales, dit-elle, la conseillère trace la ligne entre le désaccord et l'abus. De tels commentaires n'ont pas leur place dans la communauté ou quelconque institution démocratique.
7: Intimidation, threats, racism, and bigotry are not. Such conduct is unacceptable and has no place in our community or in any of our democratic institutions. For those of you who have chosen to intimidate, threaten, or engage in racism and bigotry, this message is for you. Such behavior is unacceptable and it will not deter me It will not deter me from carrying out the responsibilities of this office.
4: Les désaccords font partie de la démocratie et du service public, poursuit-elle. Elle assure vouloir continuer son travail avec sérieux et intégrité en gardant à l'esprit l'intérêt public à cœur.
7: And that those decisions would not satisfy everyone. That is part of public service. I will continue to listen, to reflect, and to approach this work with seriousness and integrity. But no one participating in public life should be subjected to hatred or intimidation for doing so. Our community is strongest when we engage one another with respect, even in moments of deep disagreement.
4: Le conseiller Brian King, doyen du conseil municipal, a fait écho d'un courriel l'incitant à influencer ses collègues. Ses remarques plus brèves ont réitéré son respect envers les autres membres du conseil, quelle que soit l'issue du vote.
8: My decision was very hard on this issue. I listen to people, I talk to people, and I'm still unaware of what's going to happen here tonight, but whatever happens, I hope we all can go to here with a good mind with each other, especially this council and the public. I respect everybody that's in here tonight, and I respect this council. No matter what decision is made here tonight.
4: Durant les déclarations, l'assistance d'une trentaine de personnes est demeurée silencieuse. Certains citoyens se sont sentis visés et certains n'ont pas semblé prendre les allégations au sérieux. Un homme a même quitté la salle avant que le vote ne prenne place. La galerie de la salle du conseil s'est vidée quelques instants seulement après que le vote a pris place. Les conseillers King et Quinn ont voté contre les modifications au règlement de zonage et le conseiller Terry Whelan a ajouté son opposition à certains amendements. Maintenant que les amendements ont été adoptés, la ville tentera de contacter le promoteur pour que des changements soient apportés au projet immobilier. Advenant le cas que les nouvelles limites ne soient pas respectées, la ville se lancera à la recherche d'un nouveau promoteur. Ici Vincent Lavoie pour IJL à Miramichi.
1: C'était assez surréaliste comme ambiance parce qu'il y avait, je l'avais dit, un agent de police dans la salle au cas qu'il y avait des débordements. La salle était quand même pleine plus qu'à sa capacité. Et vous n'allez pas m'entendre souvent donner mon avis sur ce qui s'est passé, mais j'étais quand même assez choqué de voir que certaines personnes ne prenaient pas ça au sérieux parce qu'on m'a dit ensuite que certaines des personnes qui ont proliféré ces messages-là se retrouvaient dans la salle du conseil ce soir-là. Donc, c'est triste ce qui s'est passé, mais encore une fois, voilà, il y a une autre rencontre du conseil municipal ce soir, un autre projet de rezonage qui va faire surface, donc on va voir où ça va mener. Mais pour l'instant, il n'y a pas eu d'opposition à cet autre zonage-là.
0: Bon, bah, grosse ambiance en tout cas, Miramichi, affaire à suivre. C'est l'actu des maritimes, approche de la fin tout doucement. 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Ça c'est vachement bien. 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On a un compte TikTok maintenant, un compte YouTube, les différentes pages Facebook de vos radios. C'est-à-dire que là, maintenant, si vous nous manquez, c'est que vous l'avez fait exprès.
1: À moins que vous entriez C'est Média sans le S, parce que là, encore une fois, il y a plusieurs choses qui existent.
0: Ouais, mais vous allez nous trouver. Que se passe-t-il aujourd'hui sur nos radios, monsieur Vincent?
1: Alors, tout d'abord, il y a Musique Angers avec Plat dès 18h.
0: Ouais.
1: Et il y a aussi Onde Structurale avec DJ Ephraim Cyr qui est à partir de
0: 21h. 21h.
1: OK, 21h. Pour nos auditeurs du Nouveau-Brunswick, c'est le spot avec Mélodie de 17h à 18h. Il sera également pour vous l'après-midi de 15h à 17h. Pour nos auditeurs de C98 en Nouvelle-Écosse, Alexandre Jazz sera avec vous de 15h à 18h.
0: Voilà, puis alors dans quelques minutes, vous avez rendez-vous avec un type qui, il est grand, c'est le grand Max qui va arriver pour CO Max. Et normalement, il devrait être avec nous, monsieur Maxime. Mais bien sûr qu'on t'entend. Bon, Maxime, oui. Cet après-midi, il se passe quoi dans CO Max ? Voilà, ce sera à partir de 13h, ça va arriver très très vite. C'est Max qui débarque pour CO Max. Il est grand Max, je vous l'ai dit déjà, je le dis tous les jours à peu près. Du coup, j'ai choisi une chanson qui est faite par une artiste qui est en conséquence, j'ai envie de dire. On va écouter La Grande Sophie. On reste dans la thématique du grand. Vincent, nous on se retrouve non pas demain mais on sera là jeudi pour une nouvelle édition de C'est l'actu des maritimes, ce sera avec Loïna. On vous souhaite évidemment plein de bonnes choses et puis bah à jeudi.

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0: Bonjour à toutes et à tous, bienvenue dans C'est au max de 13h à 15h, votre rendez-vous bonne humeur, votre rendez-vous quotidien donc du lundi au vendredi. Je suis très heureux de vous retrouver, chers amis qui nous écoutez, de Fredericton, qui nous écoutez, de Miramichi, d'Halifax ou de Saint-Jean. Petite minute pour vous parler des réseaux sociaux, vous commencez à en connaître et donc à avoir l'habitude de cela. 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Et puis c'est au max, hein, c'est parti pour ce beau mardi, ce 29 septembre 2026. Bon anniversaire à toutes les personnes qui sont nées aujourd'hui. On va s'écouter Lunaire, Crash Test directement et puis on est parti pour c'est au max aujourd'hui.
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Lunaire sur vos radios communautaires qui vient de passer. J'espère que vous allez bien. Donc pour ce rendez-vous quotidien avec C'est au max, votre rendez-vous bonne humeur de 13h à 15h tous les jours du lundi au vendredi. Aujourd'hui, alors de quoi on va parler, chers auditeurs et auditrices ? Eh bien, le sujet de cette première heure et de donc ces premières minutes sur C'est au max, eh bien, c'est le fait de savoir pourquoi certaines personnes aiment davantage une autre saison. Je dirais que l'été, je m'étais noté l'automne, puisque l'automne est arrivé depuis peu de temps. Mais on a d'autres personnes hein, qui préfèrent l'hiver et qui préfèrent le printemps que l'été. Chaque année, dès que les températures baissent, on a certaines personnes qui sont ravies, alors que d'autres regrettent évidemment déjà l'été. Est-ce que vous, chers auditeurs et auditrices, vous êtes plutôt team automne, team été, team hiver, sans que ce soit évidemment quelque chose qui soit trop lourd ou quoi que ce soit? Personnellement, moi je suis team printemps. Voilà, moi je prends un peu la mode à contre-pied. Je suis team printemps, je suis né le 26 février, c'est l'hiver, il fait très très froid, surtout dans nos maritimes. Et donc c'est pour ça que moi je suis plutôt printemps. L'été est trop chaud, voilà, moi c'est pas possible. Quand il fait trop trop chaud, mon corps transpire des litres et des litres. Voilà, j'ai l'occasion de perdre des dizaines et des dizaines de kilos tellement je transpire, puisque vraiment ça devient vraiment quelque chose. Alors qu'à l'inverse, lorsque c'est le printemps, on a le début des bonnes températures, je dirais, qui revient au galop, le soleil qui repointe le bout de son nez, hein, il fait sa sieste de 2 mois, de 2-3 mois pendant l'hiver, alors que l'hiver c'est trop rude. C'est trop rude, surtout évidemment donc dans nos maritimes, dans notre région de l'Acadie, puisque c'est très intéressant hein, de parler de ça justement, hein, au niveau notamment des couleurs hein, que l'on peut voir dehors. Soit on a le marron de l'automne, on a le blanc de l'hiver, on a un peu le jaune-vert du printemps, et puis on a le bleu de l'océan de l'été, surtout. Dites-moi ce que vous en pensez, vous, si vous êtes ouais, plus automne, plus été, plus hiver et tout ça, notamment sur Instagram, @cmedia-dubasemaradio. Le débat, hein, je dirais c'est même le débat le plus important, surtout pour aujourd'hui. Non, pas du tout, j'exagère évidemment. Mais parce qu'il y a aussi différentes activités à faire selon les saisons. Tout ça, on va continuer d'en reparler juste après. Là, on va s'écouter une petite musique, hein, ça va nous faire du bien. On va parler donc saison, saisonnalité, on va parler soleil, on va parler hiver, on va parler tout ça dans cette première thématique de C'est au max, évidemment votre émission de 13h à 15h. On va s'écouter Émilie Landry à la danse tout de suite sur vos radios communautaires. 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
2: De retour sur C'est au max, il est 13h20 ici, donc pour cette belle émission d'aujourd'hui, on est le 29 septembre. Et bonjour à toutes les personnes qui nous écoutent dans la voiture, qui nous écoutent à la maison, qui nous écoutent un peu partout. On parlait du sujet de pourquoi certaines personnes aiment davantage une autre saison que l'été. On sait que l'été est une saison aimée de tous, aimée par les trois quarts des gens et par même les trois quarts, j'imagine, de personnes qui nous écoutent actuellement, même un peu plus. Je trouve que c'est un sujet intéressant puisque, évidemment, avec l'approche de certaines saisons, on a différentes donc, activités ou lieux qui sont particulièrement intéressants et chouettes à découvrir. Au niveau de l'hiver notamment, même si on sait que la saison est difficile, eh bien on peut patiner, surtout avec nos beaux lacs qui se gèlent, ou bien découvrir de nouvelles perspectives. Justement ici, je n'ai jamais patiné, hein. Chers auditeurs, chères auditrices, c'est quelque chose que j'aimerais faire et que mes amis m'ont évidemment proposé, mais il est trop tôt pour l'instant. Moi, je suis arrivé donc il y a 3 mois et demi ici au Canada. Et il faisait trop chaud, les rivières n'étaient que rivières, elles ne sont pas encore glaces ou quoi ou qu'est-ce. Donc le patinage n'est pas pour tout de suite, mais il est pour très très bientôt. Donc on parle évidemment de patinage, mais quel est le truc qui vous fait dire ça y est, telle saison est vraiment arrivée, un événement, une odeur, des décorations, etc. Quand on parle évidemment de l'hiver, on a Noël qui approche. Noël avec toutes les guirlandes, toutes les décorations. Généralement, quand on passe Halloween au 1er novembre, on est déjà en période de Noël. Les décorations de Noël qui sont directement mises 24 heures après les décorations d'Halloween. Est-ce que vous voyez ça vous aussi, chers auditeurs et auditrices, avec différentes personnes, hein, vos voisins et tout ça, qui enlèvent très vite les décorations d'Halloween pour directement mettre les décorations de Noël? Moi, je suis un peu flemmard, donc j'ai un peu du mal avec toutes les décorations. Je mets mon petit sapin, même quand c'est l'heure de mettre le sapin à la maison. Je prends le petit sapin, hop, allez hop, on met 2 guirlandes, c'est réglé, la magie de Noël est à la maison. Pour vous alors, quelle est donc la chose qui vous fait dire que ça y est, telle saison est vraiment arrivée? On a les feuilles, un premier café chaud, notamment pour l'automne, le manteau fourré pour l'hiver, justement la première veste, et l'enlèvement de ce blouson au printemps, les premiers débardeurs et les premières crèmes solaires pour l'été. Dites-nous tout sur Instagram, @cmedia-du-bas, c'est ma radio. Pour ce premier sujet, justement, de savoir si vous aussi vous aimez davantage une autre saison que l'été. En tout cas, on va s'écouter donc une petite page musicale avec la 126 qui va enchaîner après cette première thématique de Moyenne Rig sur vos radios communautaires.

0: Corneille et Vita avec Ensemble sur vos radios communautaires. Il est presque 13h30 dans CO Max déjà. Presque 30 minutes que nous sommes ensemble pour votre émission quotidienne, votre rendez-vous 100% bonne humeur du jour. Et donc, comme je le disais, vers 13h30, hein, on essaie de faire à chaque fois au mieux que l'on peut. Eh bien, c'est l'heure de la première rubrique, la rubrique information de la journée avec la rubrique Info Max. Alors, pour toutes les personnes qui découvrent l'émission et qui ne savent pas ce qu'est l'Info Max, eh bien c'est tout simple, c'est une rubrique actu. Hein. Après l'actu des maritimes de 12h à 13h, eh bien, il y a une petite rubrique actu info qui s'appelle donc l'Info Max. Et aujourd'hui, eh bien, 23 ans après Juan, pourquoi la ville d'Halifax, donc que l'on salue évidemment tous les auditeurs de C98, pourquoi Halifax se souvient encore de la tempête Juan, puisque nous sommes le 29 septembre aujourd'hui, eh bien, ça fait 23 ans que l'ouragan Juan a frappé la région d'Halifax comme un ouragan de catégorie 2, causant d'importants dégâts et abattant des millions d'arbres dans la région. Le 29 septembre 2026 marque donc le 23e anniversaire de son passage. Comment justement la communauté eh bien, a transformé cet événement marquant en mémoire collective et en apprentissage? C'est la question que je vous pose, chers auditeurs et auditrices. 23 ans après, que vous soyez donc d'Halifax, que vous nous écoutez de C98, mais que vous soyez aussi de Fredericton, de Miramichi et de Saint-Jean, donc du Nouveau-Brunswick, sur C90, C93 et C105, avez-vous eu de la famille, des cousins, des proches, des amis qui ont vécu cette tempête, justement pour nous expliquer un petit peu ce ressenti, puisque on s'en souvient, cet ouragan de catégorie 2 avait causé beaucoup de dégâts et donc c'était intéressant de marquer un peu cet anniversaire et de ne pas simplement parler de cette tragédie en tant que telle, mais de souligner évidemment la résilience et l'entraide, puisque en ayant discuté avec pas mal de personnes qui m'ont dit qu'ils avaient vécu ou entendu parler de cette tempête, ils soulignaient la résilience et la bienveillance des personnes quant justement à l'entraide qu'il y a pu avoir et que certains ont pu recevoir justement des différentes communautés donc dont la communauté acadienne, hein, puisque la question également que je vous pose, c'est comment la communauté acadienne des maritimes a-t-elle appris au mieux justement à se préparer à ces tempêtes dans la région. On le sait, hein, on est sur une région notre région des d'Atlantique, pardon, notre région des maritimes peut faire face à beaucoup de catastrophes naturelles. Et donc, justement, pour parler de bonnes choses, comment on se prépare à ces grandes marées, à ces phénomènes météorologiques, pardon, qui peuvent survenir un peu n'importe quand et qui nous frappent et qui, sur lesquels, justement, on essaie de, eh bien, d'avancer quand ils nous arrivent, puisque c'est toujours assez important. On va continuer de parler de tout ça dans l'Infomax avec une petite page musicale avec Sirène et Matelot, tout de suite, qui va arriver sur vos radios communautaires avec Cœur Chavire, donc avec Sirène et Matelot.
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2: Vous venez d'écouter Cœur Chavire directement sur vos radios communautaires et on était sur l'Infomax. L'Infomax, puisque 23 ans après Juan, eh bien, on a nos amis d'Halifax qui, justement, ont vécu quelque chose qui était difficile. Cet ouragan, justement, le 23 septembre 2003, eh bien, pour rappel, l'ouragan Juan a frappé la région d'Halifax comme un ouragan de catégorie 2 qui a causé d'importants dégâts et qui a abattu des millions d'arbres dans la région. C'est donc un 23e anniversaire, triste anniversaire, mais on lève le pied sur tout ce qui touche à la tristesse, puisque aujourd'hui, moi j'aimerais vous demander, chers auditeurs et auditrices, quel événement météo vous a le plus marqué, vous, dans les maritimes? En termes justement d'événements météo, il peut y avoir aussi des grands arcs-en-ciel, des aurores boréales, tout ce que vous voulez, quelque chose qui vous a marqué, que ce soit quelque chose de récent ou bien quelque chose justement qui ne l'est pas et que vous avez vu qu'une seule fois dans votre vie et qui était l'événement d'une vie. On sait qu'on peut être surpris évidemment de jour en jour avec les différents phénomènes météorologiques. C'est vrai que je suis toujours très... personnellement touché quand je vois des arcs-en-ciel, quand je vois des belles choses dans le ciel et tout ça, tout ce qui touche au ciel ou à la mer, quand c'est des choses évidemment positives, ça réchauffe le cœur. Alors c'est pour ça que je souhaitais que l'on discute dans cet Infomax de tout cela, de tout ce qui a pu être vécu post-tempête, donc 23 ans plus tard, pour justement vous mettre en avant, vous, la communauté, et préparer justement... apprendre à mieux se préparer, vos petites techniques, vos différents tips que vous pouvez nous enseigner à nous tous. N'hésitez pas, on se fera un plaisir de lire justement vos réactions et vos différents commentaires sur Instagram, que ce soit en dessous de nos posts ou évidemment en message direct, donc sur Instagram, sur le Instagram de la radio, @cmedia_c_maradio, puisqu'on est toujours curieux de savoir comment vous préparez tout ça et ce que vous faites notamment aujourd'hui de différemment depuis cet événement, donc que vous soyez d'Halifax ou bien du Nouveau-Brunswick, si vous étiez de passage justement il y a 23 ans, comment avez-vous vécu ce phénomène, comment justement faites-vous depuis ce moment-là pour aller de l'avant. Évidemment, ça fait longtemps, mais les choses que l'on fait différemment donc depuis cet événement. On va continuer après une petite page musicale de discuter ensemble, les amis. Il est 13h38, vous le savez, on est sur CO Max, votre émission quotidienne de 13h à 15h, votre rendez-vous bonne humeur. On se quitte donc juste avec une petite page musicale, ne vous en faites pas, ça va aller très très vite. Et puis on se retrouve juste après sur vos radios communautaires.
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2: Vous venez d'écouter Couleur directement sur vos radios communautaires. 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J'en profite pour passer un coucou à toutes les personnes qui nous écoutent, évidemment du Nouveau-Brunswick, d'Halifax et surtout de Nouvelle-Écosse, et aussi toutes les personnes qui nous écoutent dans toute la francophonie, de France, du Canada francophone, d'un petit peu partout. Évidemment, je passe un petit coucou à tous mes amis qui m'écoutent, puisque aujourd'hui ça fait déjà plus d'une semaine que CO Max est en émission et que vous entendez ma douce et belle voix suave tous les jours de 13h à 15h. Et bien aujourd'hui j'ai envoyé le lien, voilà, de l'émission à mes amis. Donc chers auditeurs et auditrices, si vous m'écoutez de la voiture, et bien il y a d'autres personnes qui nous écoutent, ce sont mes amis, et en tout cas je vous salue. On va parler d'une seconde thématique aujourd'hui, parce que vous en doutez, c'est au max, et ben c'est de la bonne humeur, c'est au max, c'est aussi un max de thématiques. Eh oui, c'est comme ça que ça fonctionne ici. La thématique du jour, les amis, c'est bien évidemment la suivante: le meilleur endroit de votre ville que personne ne connaît. Dans chaque ville, il existe des endroits très connus. Si on va à Paris, c'est la Tour Eiffel. Si on va à Halifax, c'est la Chaloupe, hein, avec les studios C98, notamment. Si on va, à Toronto, on a les chutes du Niagara notamment, etc., etc. On a beaucoup de belles choses et des endroits qui donc sont très connus, d'autres que seuls vous, habitants de votre province, connaissez. Alors n'hésitez pas à nous dire, et je vous pose la question, chers auditeurs et auditrices, pour savoir quel est pour vous le meilleur endroit de votre ville. Cet endroit que personne ne connaît, que seul vous connaissez, vous et votre conjointe, que justement vous découvrez et que vous redécouvrez chaque jour. C'est important, hein, personnellement. Depuis mon arrivée à Halifax, je vais très souvent, je n'ai même plus le nom de ce parc. Vous voyez, c'est un grand parc, le grand parc en plein milieu d'Halifax, où on a des terrains de baseball, des terrains de basket, des terrains de tennis, où on a tout ça, des terrains de soccer, évidemment, on a beaucoup de belles choses. Après avoir évidemment découvert la citadelle historique évidemment d'Halifax, quel est pour vous justement votre endroit favori? Vous avez un rancard, vous avez un ami qui découvre votre ville, vous lui dites c'est cet endroit que je souhaite lui faire découvrir. Et évidemment, si je vous pose cette question, c'est pas simplement pour des endroits un petit peu, si je puis dire, simplement classiques. Non, du tout. Moi, je vous pose cette question pour que vous me donniez des endroits originaux. Hein, moi, je cherche l'original, on cherche la nouveauté, l'innovation, si l'on peut dire, évidemment, puisque vous vous en doutez, votre radio 100% franco, et vos radios 100% franco, c'est 90, c'est 93, c'est 98 et c'est 105, eh ben, c'est de l'innovation, c'est de la nouveauté tous les jours. Et vous savez, ce qui est sympa avec la nouveauté, ben, c'est qu'on vous envoie tout le temps des bonnes musiques aussi. Et donc, on va s'envoyer Miro et on va continuer de parler du meilleur endroit de votre ville juste après une petite page musicale.

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De retour sur CO Max, vous êtes avec Max, évidemment. Bah ouais, le nom de l'émission, il est calqué sur mon super prénom. Vous venez d'écouter Nick Neo comme une étincelle. Et on s'était laissé sur un sujet plus qu'intéressant, le sujet du meilleur endroit de votre ville que personne ne connaît. Alors si vous êtes donc d'Halifax et je vous parlais justement de ma découverte avec, l'endroit le plus touristique évidemment de la ville, vous pouvez aussi découvrir si vous êtes plutôt de Saint-Jean, notamment le centre communautaire Samuel de Champlain qui rassemble bibliothèque, théâtre, programmation culturelle, service aux familles, nouveaux arrivants aînés sous un même toit, etc. Il y a beaucoup, beaucoup de belles choses. Mais pourquoi je vous parle du centre communautaire Samuel de Champlain pour tous les amis qui nous écoutent de Saint-Jean? Eh bien, c'est parce que C105 récemment est devenu le commanditaire officiel des Jaguars de Samuel de Champlain. Votre radio communautaire devient donc commanditaire et le plus important, c'est puisque justement la station de radio, C105, eh bien célèbre son 20e anniversaire au cours de la saison 2026-2027. Et ça, c'est chouette puisque sur le chandail de tous ces enfants, eh bien on pourra retrouver justement le beau logo de la radio C105. Alors, je voulais justement vous en faire parler de nouveau si vous êtes de Saint-Jean. Petit coucou aussi à toutes les personnes de Fredericton et de Miramichi. Je ne vous oublie pas, évidemment, on ne laisse personne sur le bord de la route. Quel endroit de votre ville également vous aimez, vous adorez même, mais dont vos amis n'ont probablement jamais entendu parler? Il y en a beaucoup, beaucoup, beaucoup. J'imagine que ce soit même un petit parc, que ce soit même une petite structure ou qu'est-ce, eh bien, une salle ou quelque chose qui se trouve dans un coin perdu de votre ville. J'imagine qu'il y a un petit coin que vous adorez, vous, chers auditeurs et auditrices, mais que vos amis n'ont probablement jamais donc entendu parler. Est-ce que vous les emmèneriez justement découvrir cet endroit? Ça, c'est un peu la question. Et justement, cet endroit, moi, je suis curieux de savoir de comment vous l'avez découvert, vous, chers auditeurs et auditrices, cet endroit qui peut être donc si spécial à vos yeux. Est-ce que c'était un endroit qui est cher, notamment au niveau sentimental, que ce soit donc, comme on le disait tout à l'heure, une découverte avec votre conjoint ou votre conjointe, ou c'est un lieu également que vous avez découvert en famille, avec vos enfants, que vous avez découvert avec vos parents, que vous avez découvert avec vos oncles, vos tantes, quoi ou qu'est-ce. Dites-nous tout sur Instagram, notamment, vous commencez à le savoir, je me répète, c'est média-du-bas, c'est ma radio, tout collé, voilà, pour découvrir en plus vos animateurs de nouveau préférés, en belle et magnifique image, vous pouvez découvrir du contenu innovant quasiment tous les jours, je dis quasiment, puisqu'on a quelques trous, avec notamment l'expression acadienne.

0: J'ai toujours ma capuche qui me sauve évidemment. J'espère qu'elle vous sauve aussi. En tout cas, il est 13h59. On va tout doucement rentrer dans la prochaine heure et on va se laisser avec une petite plage musicale, les amis. À tout de suite.
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0: Supernova de Matt Boudreau qui vient de passer sur les ondes de vos radios communautaires. Il est 14h05, déjà à plus d'une heure que nous sommes ensemble sur C'est au Max, votre rendez-vous bonne humeur, votre émission 100% bonne humeur. Évidemment un max de choses, un max de bonne humeur, un max de tout ce que vous voulez sur votre émission quotidienne, votre rendez-vous quotidien. Je suis très heureux d'être avec vous aujourd'hui et que vous m'écoutiez en ondes, que vous soyez de Fredericton, que vous soyez de Miramichi, que vous soyez d'Halifax, que vous soyez de Saint-Jean, eh bien, on vous embrasse, on vous fait signe, on pense à vous pour ce bon rendez-vous quotidien. On a parlé de pas mal de choses dans cette première heure. On a parlé de pourquoi certaines personnes aimaient davantage une saison plutôt qu'une autre. On a parlé de l'Infomax, hein, cette chronique, cette rubrique que vous retrouvez tous les jours, qui vous parle d'infos, qui vous parle d'actu, avec 23 ans après Juan. Pourquoi justement Halifax se souvient encore de cette tempête, cet ouragan même, pardon, de catégorie 2. On a parlé de beaucoup de choses. Et dans quelques instants, eh bien, on a parlé Jomé de parler du meilleur endroit de votre ville que personne ne connaît. On a parlé d'une deuxième thématique, je l'oublie. Voilà, j'oublie ce que je fais, je commence à perdre la boule, moi ça va pas du tout. Je vieillis, des rides plein la tête, j'ai déjà pu mes cheveux, je vais déjà quand même garder ma tête, ce serait plus intéressant. Mais dans quelques instants, on va continuer à parler de beaucoup de choses, de parler de plein de sujets, notamment avec la rubrique CarMax qui va arriver d'ici peu et la rubrique Chiffromax qui arrivera un petit peu plus tard. D'autres thématiques vont arriver aussi. En tout cas, on se retrouve avec une petite page donc musicale avant toute chose et avec Caroline Savoie, Bois de chauffage, qui vous attend sur vos radios communautaires.
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2: On vient d'écouter Mégane Lebel rouler sur les radios communautaires de ces médias. Vos quatre radios communautaires de nouveau à retrouver sur les réseaux sociaux. Mais on va pas parler tout de suite de réseaux sociaux. On va parler plutôt de la chronique bienveillante. C'est la chronique CarMax. Et aujourd'hui, le CarMax du jour, c'est le fait d'apprendre quelque chose à quelqu'un. Apprendre une recette, une manipulation, un logiciel, une technique ou un savoir-faire ou bien une langue, notamment le fait de transmettre une compétence plutôt que simplement rendre un service. Et donc la question qui se pose avec le fait d'apprendre quelque chose à quelqu'un, chers auditeurs et auditrices, c'est la suivante. Quel savoir pourriez-vous transmettre en à peine 15 minutes. C'est un savoir qui doit être rapide, quelque chose de simple, puisque 15 minutes, eh bien, ça va très très vite. Moi, j'aurais plutôt dit un jeu de société ou quelque chose qui touche justement à cela, qui nous permet de découvrir, hein, je pense au Rubik's Cube, si on va très vite, très très vite. Après 15 minutes pour du Rubik's Cube, c'est quand même très très rapide. Mais pour autant, 15 minutes, eh bien, c'est faisable si on a un énorme cerveau et qu'on est évidemment très concentré sur la pratique. J'ai appris le Rubik's Cube notamment grâce à des personnes sur YouTube qui en parlaient. J'ai trouvé des vidéos et au final, je me suis entraîné. Mais c'est vrai que pour ça, ce n'est pas quelqu'un directement, mais c'est une plateforme. Le fait d'utiliser YouTube et de se perfectionner dans différents domaines qui ne nous étaient pas du tout recommandés en amont. Je peux penser à l'art, à la peinture, à la musique, la prise de connaissance d'un instrument, la pâtisserie, etc. Tout ce qui touche à l'artisanat aussi. Eh bien, c'est vrai que YouTube est très, très sympathique pour cela. Ce quelqu'un, justement... même si on reste sur du en ligne, eh bien, fait toujours plaisir. Mais le plus important, c'est aussi et surtout d'avoir un savoir d'une personne physique et d'en profiter, puisque eh bien, ça fait donc beaucoup plus de bien pour cela. Dites-moi si vous faites des associations, si justement vous découvrez des activités ou que quelqu'un vous a montré quelque chose lors d'une je ne sais pas, d'un événement, de quelque chose où vous êtes rendu exprès, ou bien si c'était spontané. Eh bien, dites-nous tout, notamment sur Instagram, cmedia-dubas, c'est ma radio sur Instagram. On va continuer de parler de tout ça après une petite page musicale, puisqu'on va se laisser Bless en musique, notamment sur les radios communautaires.

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0: Franck Richard, que vous venez d'écouter sur les radios communautaires C90, C93, C98 et C105. On partait donc pour la chronique CarMax. La chronique CarMax que vous pouvez donc découvrir et surtout écouter, réécouter, notamment sur le site internet cmedia.ca. La chronique du jour, donc, qui est d'apprendre quelque chose à quelqu'un, apprendre une recette, une manipulation, un logiciel, quelque chose. Eh bien, en 15 minutes, comme on le disait, l'objectif n'est pas d'enseigner la théorie globale, mais de transmettre un geste technique précis et immédiatement réutilisable. On a des exemples concrets, notamment de compétences qui sont utiles et qui sont applicables, notamment puisqu'il est possible d'apprendre au moins les bases en à peine un quart d'heure. On peut avoir notamment le sujet de l'informatique, comme le fait de manipuler et nettoyer des données textuelles dans Excel, Google Sheets, du moins un tableur avec des formules clés. Le fait donc d'apprendre quelques formules, ça peut aider en à peine 15 minutes. Ou encore la cuisine et les techniques de base qui s'en suivent, notamment le fait de réaliser une mayonnaise maison, puisque la mayonnaise, pour toutes les personnes qui ne le savaient pas, c'est l'une des premières choses que l'on apprend en école de cuisine. Quand j'écoutais pas mal de podcasts et de rendez-vous culinaires, eh bien, je crois que la béchamel aussi et la mayonnaise sont des sujets qui sont réalisés au plus tôt, notamment dans les écoles de cuisine, puisque c'est pas très compliqué, hein, réaliser une mayonnaise. Eh bien, on prépare le poste, on réalise la pratique, justement avec l'incorporation de l'huile, le coup de fouet, etc. Et puis, pour le coup, après, on réalise le tout avec justement quelques ingrédients supplémentaires si nécessaire. Mais en tout cas, si on passe à la pratique, eh bien en 15 minutes, on peut apprendre cela. Dites-moi, vous, chers auditeurs, chères auditrices, quel savoir pourriez-vous transmettre en 15 minutes ? On parlait donc de savoir culinaire, de savoir lié à l'informatique. Et si vous l'avez déjà fait, surtout un savoir que l'on pourrait transmettre en à peine 15 minutes. On parlait du sujet du Rubik's Cube, où on peut apprendre quelques bases, notamment à manipuler le cube pour par la suite approfondir le tout, et très simplement réaliser un Rubik's Cube. En 15 minutes, il faut être vraiment doué pour apprendre à le faire en à peine 15 minutes, puisque c'est un casse-tête qui n'est pas si simple, où il faut pas mal de temps justement pour maîtriser tout ça, mais quand on le comprend, à la fin, c'est une suite d'opérations à répéter. Il n'y a pas vraiment de magie ou de sujet particulier concernant cela. C'est simplement une méthode A avec une chose à réaliser en première position, deuxième position, troisième position, etc. pour compléter le casse-tête. En parlant de casse-tête, eh bien, je me casse la tête là directement pour vous mettre des bonnes musiques. Et alors, du coup, eh ben, par rapport à ça, là, on va pas se casser la tête pour celle-là. On va mettre derrière sa guitare. On va se retrouver avec une petite plage musicale et Philippe Tremblay tout de suite sur vos radios communautaires avec derrière sa guitare. Ça, c'est du classique et ça fait du bien de retrouver Philippe Tremblay sur vos radios communautaires.
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0: Zao, MC Solar, comme Caroline, qui vient de passer sur les radios communautaires, sur vos radios communautaires. Et il est 14h34 à l'instant, les amis, et vous commencez à le savoir, aux alentours de 14h30, 14h40, là on décide de couper la poire en deux, eh bien, c'est le chiffre au max, la chronique chiffrée. Non, ne prenez pas peur, ce n'est pas une chronique remplie de mathématiques, c'est une chronique liée à la date du jour. Je souhaitais un bon anniversaire à toutes les personnes nées aujourd'hui, un 29 septembre. Bon anniversaire à vous tous, je vous le re-souhaite parce que je suis de bonne humeur, évidemment, je suis une bonne personne, vous le savez, il y a 2 heures dans cette émission, eh ben, on vous souhaite 2 fois votre anniversaire. 29 septembre, eh bien, le 29, c'est un nombre premier, puisque le 29, eh bien, ce n'est divisible que par 1. Et par lui-même, est-ce que vous le saviez? Est-ce que vous aimez les nombres impairs, les nombres pairs? Il y a toujours un peu cette guerre, un peu bizarre, entre les nombres impairs et les nombres pairs. Je déteste les nombres impairs. Alors, je les déteste, je ne sais pas pourquoi, mais je déteste les nombres impairs. Je suis né en 2001, ça m'énerve. Mais heureusement, je suis né un 26 février, 26-02. C'est parfait. On a même certaines personnes qui ont comme nombre impair un numéro fétiche. Ah ça, c'est pas possible. Ça, je ne peux pas, ce n'est pas possible. 29, c'est aussi le nombre de jours, mais seulement certaines années, notamment au mois de février, qui compte 29 jours lors des années bissextiles. Si tous les mois avaient 29 jours, est-ce que votre vie serait plus simple, chers auditeurs, chères auditrices? C'est la question, de nouveau, dans cette chronique Chiffre au max. Est-ce qu'on aurait la vie plus simple? Ça, c'est une très très bonne question. Je ne sais pas, hein, pour vous donner mon avis, je n'en ai aucune idée. Pour être honnête, on parle donc de calendrier et tout ça, de se dire que potentiellement on aurait 29 jours, l'année serait plus rapide. Déjà que le temps passe vite, alors là, ce serait encore plus rapide. Environ 29,5 jours pour un cycle lunaire, pardon, puisque le cycle synodique de la Lune dure environ 29,53 jours. Donc quand on dit que le cycle de la Lune c'est 30 jours ou 31, bah c'est pas vrai. Là vous venez de l'apprendre sur votre radio favorite et sur CO Max évidemment, puisque un cycle synodique de la Lune ça dure environ 29,53 jours. 29 c'est aussi le nombre de minutes pour changer complètement une journée. Si vous avez 29 minutes, pas $1, qu'est-ce que vous pouvez faire pour rendre votre journée meilleure? Alors je mentais un petit peu dans le titre que je vous ai donné sur le fait de changer complètement une journée, mais en 29 minutes et pas $1 en poche, qu'est-ce que vous faites et qu'est-ce que l'on peut faire pour rendre notre journée meilleure? C'est la question que je vous pose. De nouveau, beaucoup de questions. J'attends beaucoup de réponses de votre part, notamment sur Instagram. Vous commencez à le savoir. Et quel est le compte Instagram de la radio, les amis? C'est média-du-bas, c'est ma radio, tout collé avec du contenu inédit qui sort quasiment quotidiennement. Alors n'hésitez pas à vous abonner. 29 choses, c'est aussi le nombre de sujets et de différentes petites choses que l'on peut faire avant l'hiver. Eh bien, vous pouvez construire votre liste, notamment grâce à l'émission, puisqu'on peut noter une randonnée, une recette, un spectacle ou des découvertes, tout simplement, comme des découvertes acadiennes, hein, le fait de faire une liste, les 29 découvertes acadiennes à faire avant l'hiver, par exemple, ça peut être sympathique comme programme. En tout cas, c'est quelque chose que je vous recommande. Et puis encore une question, hein, quelle est la chose qu'on devrait absolument faire dans les Maritimes avant que l'hiver arrive? Je vous ai parlé d'une liste, 29 choses. Si vous deviez ne m'en citer qu'une seule, quelle serait cette chose, justement? Il est 14h37. Et on va se faire une petite page musicale, puisqu'on va se retrouver juste après cette petite page musicale, notamment. Voilà, on va se mettre un petit peu de musique. Vous voyez que dans CO Max, ça avance. CO Max de bonne humeur, ça change pas, évidemment. Et puis après cette petite page musicale, eh bien, on va ramener un invité. Voilà, un petit invité que vous connaissez déjà si vous êtes de Nouvelle-Écosse. Voilà, je ne vous tease pas plus. Si vous êtes du Nouveau-Brunswick, eh bien cet invité, vous ne le connaissez pas encore, il a une émission de 15h à 18h pour toutes les personnes situées en Nouvelle-Écosse, notamment qui écoutent C98 Halifax. C'est Alex qui va venir avec nous après cette petite page musicale. On va jaser un petit peu hein, avant justement de rendre l'antenne et de lui laisser pour qu'il démarre son émission de 15h à 18h dans Alex en jazz. Et si vous êtes du Nouveau-Brunswick, eh bien ce sera Mélodie que vous pourrez retrouver de 15h à 17h notamment dans ces mélodies l'après-midi. On se laisse avec Gasoline, on en a besoin de mettre du carburant dans nos têtes, dans tout ce que vous voulez. Mais avant ça, avant Gasoline, eh ben on se met une petite page tous ensemble, voilà. Et puis on se revient juste après. 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
3: On est de retour sur C'est au max, votre rendez-vous bonne humeur de 13h à 15h. Tous les jours, donc du lundi au vendredi. Et avant cette intervention musicale, je vous disais que nous allons avoir un invité spécial, puisque c'est un invité que vous pouvez retrouver de 15h à 18h en live également, si vous êtes en écoute de C98 tous les jours, puisque c'est Alex qui est avec nous sur CO Max aujourd'hui, que c'est ta première fois sur les ondes aussi du Nouveau-Brunswick.
4: Oui, c'est ça. Je suis juste sur les zones d'Halifax, donc des gens au Nouveau-Brunswick, vous ne me connaissez pas. Mais mon nom, c'est Alex Mayotte, puis j'ai ma petite émission ici à Halifax, Alex en jase.
3: Alex en jase, que vous pouvez donc, comme je vous le disais, retrouver tous les jours si vous êtes en Nouvelle-Écosse de 15h à 18h. Ça va, c'est pas trop la pression, le live, les premières émissions, c'est pas trop...
4: Ben ça y va, ils m'ont pas mis à la porte encore, donc ça y va.
3: Pour le moment, c'est OK.
4: Pour le moment, ça y va,
3: ouais. Plein de sujets sont à retrouver dans l'émission d'Alex, hein, justement, qui sont assez chouettes. T'as pas mal de rubriques aussi, hein?
4: Oui, genre, ouais. J'ai info, j'ai astrologie, j'ai sport, puis j'ai politique. Oui.
3: Donc pas mal de belles choses que vous pourrez retrouver juste après, comme je vous le disais, juste après CO Max, justement. Et si vous êtes du Nouveau-Brunswick, que vous souhaitez découvrir Alex, eh bien n'hésitez pas à vous rendre sur cmedia.ca pour écouter toutes les différentes rubriques d'Alex qui nous a justement énoncé à l'instant. De quoi allons-nous parler aujourd'hui, Alex?
4: On va pas en parler de notre amour pour la musique,
3: ouais,
4: je pense.
3: Amour pour la musique, puisque Alex m'a initié à Rock Band, le jeu justement, le jeu vidéo.
4: Oui, c'est ça.
3: De quoi c'est un orchestre finalement de...
4: Mais quand on y va au bar et puis qu'on en joue, il y a deux guitares et puis il y a la batterie. Mm-hmm. Moi, j'avais entendu quelqu'un dire qu'il y avait un clavier, mais je l'avais pas vu.
3: Tu l'as pas vu?
4: Ouais.
3: C'est vrai que la dernière fois qu'on est allé au bar, on a vu des gens qui étaient très très forts, notamment quelqu'un qui jouait à une vitesse de dingue.
4: Oui, genre.
3: C'était trop trop drôle de voir vraiment des gens qui jouaient. En fait, je ne sais pas si c'était vraiment des guitaristes, enfin s'ils savaient jouer de la guitare.
4: Mais je pense pas que ça se transfère avec la guitare. Je pense plus avec la batterie et puis le piano peut-être. Mais toi, t'en avais dit qu'il y avait une autre. Est-ce que ça a été toi qui me disais, ou peut-être un autre ami, il y a un autre jeu de vidéo, entre guillemets, ou que vraiment que ça t'enseigne des trucs à la guitare. Je pense que c'est Rocksmith ou quelque chose d'autre. Mais tu sais, avec le Rock Band, la guitare, ça se transfère pas. Mais un peu avec la batterie, puis j'imagine avec le clavier aussi.
3: Il y a Guitar Hero, qui est le seul jeu que je connais. Est-ce que c'est celui auquel tu penses?
4: Non. Il y a un autre que c'est genre où que ça... t'enseignes la... Oui, c'est ça.
3: Écoute, non, là, je ne l'ai pas en tête. Je pense que c'était quelqu'un d'autre.
4: Oui.
3: Dites-nous, chers auditeurs et auditrices, si vous êtes des férus, justement, de musique et que vous jouez pas mal à Rock Band, que c'est justement que vous êtes plus batterie, que vous êtes plus guitare, clavier. On a même des gens qui prennent la chansonnette et qui sont au micro qui chantent régulièrement, justement, au lieu de jouer d'un instrument sur le jeu.
4: C'est sûr. Puis c'est lequel que toi, t'aimes jouer?
3: Moi, je dirais, c'est un mix entre la guitare et la batterie.
4: Ouais.
3: Un mix entre la guitare et la batterie, puisque le chant, c'est trop. Tu vois, il y a pas d'autotune.
4: Ouais.
3: Tu vois, donc c'est pas le fun. Pour autant, c'est vrai que la batterie. Bon, après, c'est moi, je suis pas bon. C'est vrai qu'on n'est pas les meilleurs.
4: Non, on n'est pas les meilleurs. Lequel est-ce que toi tu y penses que tu vas y jouer ce soir?
3: Ça va être batterie, je pense.
4: Batterie.
3: Ce soir, on se retrouve justement. On va rejouer à Rock Band. On se retrouve souvent pour jouer un petit peu de manière hebdomadaire.
4: Oui.
3: Et puis c'est chouette, ça nous permet de décompresser, pas simplement de se voir qu'au travail et d'avoir cet aspect que professionnel. C'est de se voir dans d'autres domaines et tout, donc c'est chouette.
4: Oui, c'est ça. Oui.
3: Puisque la radio, c'est ça, on s'entend tous bien, donc c'est ce qui fait plaisir aussi avec eux.
4: Puis c'est ça, puis souvent que c'est souvent les mêmes gens, mais c'est aussi des gens différents qui vont. Donc ça crée aussi un espace communautaire, puis aussi un endroit que tu sais, oh, telle personne, elle va être là la semaine prochaine, puis ça crée des liens, des amitiés, puis tout ça.
3: Ouais, c'est clair. C'est vrai que je me pose aussi la question de savoir s'il y a un peu des initiations au jeu, comme on peut avoir des initiations à la batterie, à la guitare, au clavier, si on a des initiations Rock Band, je sais pas du tout.
4: Comme Gagbo, est-ce qu'ils vont d'apprendre à jouer.
3: D'apprendre à jouer, ouais.
4: Ouais. Mais je pense que nous autres, on apprend en jouant. Ouais, c'est un peu ça que ça va être. Là.
3: Ouais, complètement. Écoute, Alex, je te propose qu'on se mette une petite page musicale pour nos auditeurs. Et ben moi, je te propose Gants Bleus de Chemiser. Tu valides?
4: Oui, je vais aller.
3: Et ben on part là-dessus. On va écouter Chemiser, Gants Bleus sur les radios communautaires. À tout de suite.

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3: Vous venez d'écouter Gants Bleus de Chemisère sur vos radios communautaires. C90 à Fredericton, C93 à Miramichi, C98 à Halifax et C105 à Saint-Jean. Si vous venez de nous rejoindre, eh ben vous êtes dans le temps additionnel là, puisqu'il ne reste plus beaucoup de temps dans CO Max. Mais notre invité du jour, puisqu'il vient d'arriver, vous pourrez le retrouver justement après CO Max si vous êtes de Nouvelle-Écosse, puisque je suis avec Alex qui est avec nous.
4: Salut.
3: Et on parlait de musique, on parlait de notre passion pour le jeu vidéo Rock Band, qui est donc un jeu où on a finalement un orchestre, comme on le disait.
4: Oui, c'est ça. Moi et toi, on apprend à jouer. On est nouveau à ça.
3: On apprend, on est nouveau. On n'est pas les plus forts, mais finalement, on voit des gens qui sont assez forts, hein, qui sont doués au Rock Band.
4: Oh oui, on le voit. Ouais.
3: Et pour autant, ça reste quelque chose qui est assez, si je puis dire, c'est très ouvert, finalement.
4: Oui, moi, je dirais c'est très ouvert. Et puis, c'est ça. C'est pas le même que si tu as été vraiment en train de jouer la guitare et tout. Mais... ouais. Est-ce que toi, tu joues des instruments, toi? Est-ce que toi, t'es musical?
3: Du tout. Alors moi, j'ai pas même, tu vois, de famille qui a fait du solfège, qui a joué d'un instrument, etc.
4: Okay.
3: Moi, j'ai appris, entre guillemets, la musique plus par les logiciels, notamment le logiciel FL Studio, tout ce qui touche à la MAO. Du mix, prise de voix, création d'instrumental, etc. Je l'ai appris en autodidacte avec YouTube, simplement, et puis en pratiquant. Et au fur et à mesure, du coup, je me suis mis à faire mes propres sons, qui sont disponibles sur Spotify, qui sont disponibles un petit peu partout. Si vous voulez aller écouter, c'est B2C, B2SEA. Voilà.
4: Okay. C'est sur Spotify là, que je peux te retrouver, c'est ça?
3: C'est ça, ouais. Okay. Spotify, Apple Music, un petit peu partout. Peut-être qu'un jour, on sera en radio, on se le souhaite. Mais ouais, c'est vrai que la musique, c'est toujours chouette.
4: Oui,
3: et c'est vrai que, pour le coup, là, c'est une passion commune qu'on a.
4: Oui, c'est ça.
3: Ça nous permet de partager, justement.
4: Moi, je dirais que moi, je joue vraiment pas d'instrument. J'avais joué au trombone pendant que j'étais à l'école. Ouais. Puis, moi, j'ai une guitare là, qui est dans ma chambre, que je vais éventuellement avoir le temps pour apprendre à jouer. Ouais. Mais moi, je suis quelqu'un qui écoute beaucoup à la musique. Ouais. Puis moi, je pense que toi aussi, qu'on n'aime pas les mêmes styles de musique. Mm-hmm. Comme moi, j'aime beaucoup la musique des années 70, 80, souvent les musiciens donc qui écrivaient leur propre musique, comme par exemple Billy Joel, Elton John, Paul Simon, ce genre-là. Puis toi, t'as comme plus la musique qu'on joue dans une boîte de nuit, de club, qu'on danse et tout, là, puis...
3: Plus dansante, ouais, c'est ça. C'est clair, moi j'écoute beaucoup plus de musique, même latino. Pas forcément que latino-hispanophone, latino-brésilienne aussi. J'écoute de la funk, j'écoute beaucoup de reggaeton. Je parlais de la cumbia la semaine dernière.
4: Oui,
3: beaucoup de musique qui vient un peu partout d'Amérique du Sud, Colombie, Chili, Argentine, Brésil, qui me viennent, etc. Après, j'écoute évidemment des musiques françaises, du hip-hop. Qu'est-ce que j'écoute encore? J'écoute un peu de techno aussi. Mais j'écoute, je suis très très varié, tu vois, notamment en musique des années 60 et tout ça. Je vais écouter plus de la variété française. Sur des musiques un peu moins récentes, justement. Et en musique anglophone, c'est vrai que j'écoute de moins en moins de musique anglophone. Et là, avec la radio, justement, je me suis mis à écouter des artistes acadiens, notamment.
4: Mais tu découvres ça, j'imagine que toi, tu connaissais pas ça avant d'en venir ici.
3: Exactement. Je connaissais pas vraiment, et c'est une grande découverte pour au final que ce soit plaisant, quoi.
4: Oui, c'est ça.
3: Donc c'est des choses que justement je retrouve et qu'on peut retrouver à la radio. Et puis ce qu'on peut retrouver surtout, Alex, c'est les réseaux sociaux.
4: Hein, oui, c'est vrai.
3: D'inciter les gens à aller s'abonner, notamment aux pages Facebook des 4 radios. C90 Fredericton, C93 Miramichi, C98 Halifax et C105 Saint-Jean. Alex, comment ils font les gens qui ont pas Facebook? Ils vont sur Instagram.
4: Oui.
3: Ils vont sur Instagram et ils s'abonnent à cmedia-du-bas, c'est ma radio.
4: Oui.
3: Sur TikTok, cmedia radio également pour nous retrouver. Sur la chaîne YouTube, c'est cmedia tout court. Sur le site internet cmedia.ca et sur l'application Android et Apple, c'est cmedia où vous pourrez retrouver votre radio et vos émissions préférées partout dans le monde. Il est 14h56, bientôt 57, Alex.
4: Oui, c'est bientôt mon émission
3: c'est
4: là,
3: ça,
4: qui va
3: c'est
4: passer.
3: Bientôt, ouais, c'est ça. C'est bientôt l'émission d'Alex en jazz qui va reprendre le relais sur C98 uniquement. Si vous êtes du Nouveau-Brunswick, eh bien c'est Mélodie qui va reprendre avec ses mélodies l'après-midi de 15h à 17h. Et ensuite, c'est le spot, toujours avec Mélodie, de 17h à 18h. D'autres émissions seront également à retrouver. Mais nous, en tout cas, sur CO Max, eh bien, on se retrouve demain, même heure, 13h à 15h, puisque CO Max, c'est du lundi au vendredi. C'est une émission quotidienne que vous aimez déjà beaucoup, ça j'en suis sûr. Et vous allez aimer encore plus Alexandre Jazz, qui est aussi en live, et aussi ses mélodies l'après-midi, si vous êtes côté Nouveau-Brunswick. On va dire au revoir à nos auditeurs.
4: Au revoir, salut.
3: Ciao, ciao. Prenez soin de vous. On se redit quoi pour demain. Et puis, on se donne rendez-vous donc à la même heure. Et en tout cas, on va s'écouter Next tout de suite sur les radios communautaires. À demain.

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1: Bon mardi tout le monde, c'est moi Alex, puis je suis de retour sur les ondes, là. Puis j'ai quelques sujets donc je vais traiter aujourd'hui, là. Comme dans le fond, l'accueil des nouveaux arrivants là, qui s'est eu ici à Halifax, là. Je vais aussi en parler du Eric Dow qui a été nominé comme le président de la Société nationale de l'Acadie. Là. Je vais également en parler de l'équipe de pétanque qui s'est allée au Québec pour jouer dans un tournoi à Trois-Rivières. Là. Une équipe venant de Claire. Là. Je vais aussi parler de la journée demain, là, la Journée nationale de la vérité et la réconciliation. Là. Ainsi que des événements sportifs et des événements artistiques qui se passent dans la ville. Et avec ça, je vous laisse avec une belle petite chanson, là, puis je serai de retour en pas long. Merci beaucoup pour m'avoir écouté. Là.

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3: Bon, c'est moi, Alex, puis je suis de retour, puis j'ai une petite nouvelle de vous raconter de quelque chose qui s'est passé la semaine passée. Il s'est eu un événement pour accueillir les nouveaux arrivés qui sont venus ici à Halifax, puis ça a été à un YMCA. Puis nos organismes comme le CCGH, puis le HEHO ont été là. Puis l'objectif, ça a été d'en avoir une séance, une petite soirée, où est-ce que les nouveaux arrivés, ils puissent voir sont quoi des services en français. Parce que j'imagine, si, mettons, vous venez d'un autre pays, puis l'anglais, elle n'est pas votre langue maternelle, ou vous vous débrouillez pas très bien en anglais, c'est bien d'en savoir, que voilà, il y a des ressources, il y a des choses qui vous peuvent vous supporter, vous aider à vous débrouiller ici pendant que vous êtes en train d'en apprendre une nouvelle langue, à s'ajuster à une nouvelle culture, puis tout ça. Puis, nous autres, on n'était pas là, la radio, mais les deux autres organismes qui sont ici à la chaloupe avec nous. Donc, nous autres, on était au nouveau centre communautaire, la chaloupe, ici à la rue Oxford. Puis, il y a HEHO, puis le CCGH, qui est parfois dans le bâtiment ici avec nous. Donc, ça fait qu'on est moins seul pendant qu'on est ici, genre. Mais la prochaine fois qu'ils font un genre d'affaire comme ça avec les immigrants et tout, moi, j'espère que nous, la radio, on va être là pour qu'eux, ils sachent que nous autres, on peut être là pour eux au besoin. Puis, je voulais juste vous rappeler aussi de nous suivre sur Instagram à cmedia-cradio et notre TikTok c'est cmedia radio, notre YouTube c'est cmedia et notre site internet c'est cmedia.ca, puis on a quand même notre application de cmedia. Et je vous laisse avec la prochaine petite chanson, Dans le Shed. Et je pense que j'en avais parlé de ça genre la semaine passée aussi, que moi j'ai un garage isolé chez moi, qu'il y a comme un divan, un télé, puis tout ça, puis c'est comme un peu comme notre deuxième salon, puis moi j'aime ça être là-dedans et tout, donc moi j'imagine que la prochaine chanson, elle va porter sur ça, puis je vais être de retour en pas long. Merci beaucoup pour m'avoir réécouté.

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2: Bon, c'est moi, Alex, et puis je suis de retour sur les ondes, un peu pour vous parler un peu de qu'est-ce qui se passe ici en Acadie, en Nouvelle-Écosse. Donc, Eric Dow, c'est le nouveau président de la Société nationale de l'Acadie. Et il est leader communautaire et militant linguistique qui engage beaucoup dans sa communauté acadienne et tout. Là. Il est originaire de la baie Saint-Marie ici en Nouvelle-Écosse. Puis, il croit vraiment dans la protection là, et la promotion des langues minoritaires. Là. Donc, surtout sa langue à lui, la langue française. Là. Puis, il a dit qu'il a utilisé ça comme un fil conducteur là, à travers ses activités artistiques professionnelles et académiques. Là. Puis moi, je dirais là, que c'est vrai pour moi aussi que moi, j'utilise le français comme un fil conducteur dans ma vie avec ce que je fais. Là. Dans le fond, je suis en train de le faire avec ce job ici. Là. Ben, comme moi, Eric Dow est un ancien du CSAP. Là. Donc, il a connu le système francophone ici en Nouvelle-Écosse là, comme que moi, j'avais. Là. Et oui, c'est ça. Là, comme il utilise ça comme un fil conducteur docteur, là, comme dans beaucoup d'aspects de sa vie. Là. Puis moi, je dirais là, que moi, je suis en train de faire ça aussi, là, soit et avec ma job, avec ma communauté à moi, là, quand que je voyage, là, dans toutes sortes d'aspects de ma vie. Là. Donc, je vais vous laisser avec cette petite nouvelle-là, puis on va écouter Fouki avec Trop tard.

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4: Vous êtes invité à vous joindre à une grande conférence à l'Université Sainte-Anne au campus de Halifax le jeudi 1er octobre à 15h. Le thème intitulé « L'intelligence artificielle entre crainte et enthousiasme excessif, le défi de l'adaptation » sera présenté par le conférencier Sid Ahmed Selwani, professeur à l'Université de Moncton. Rendez-vous au 5657 chemin Spring Garden pour lancer la discussion sur les tendances structurantes qui dessinent déjà notre avenir. Pour plus d'informations, visitez ao-halifax.ca et cliquez sur l'onglet événement. L'Alliance française à Halifax et la Bibliothèque centrale d'Halifax vous invitent à venir parler français dans une atmosphère conviviale et bienveillante. Le Speak Dating est une activité ouverte à toutes et à tous pour rencontrer du monde et pratiquer son français. Tous les âges et les niveaux de langue sont les bienvenus. Rendez-vous à la Bibliothèque centrale d'Halifax au 5440 chemin Spring Garden le dimanche 4 octobre à 12h30. Pour plus d'informations et pour vous inscrire, visitez afhalifax.ca et cliquez sur l'onglet « Événements ». L'équipe de l'Alliance française à Halifax vous attend tous les mercredis midi pour une marche au cœur du charmant quartier de l'Hydrostone. Profitez de cette belle balade pour réfléchir et échanger en français avec d'autres francophones dans une atmosphère détendue et bienveillante. Toutes les 7 minutes, pendant une trentaine de minutes, vous parlerez avec une personne différente. Rendez-vous le mercredi 2, 9, 16, 23 et 30 septembre, ainsi que le mercredi 7, 14, 21 et 28 octobre à 12h15 au 5509 rue Young. Pour plus d'informations et pour vous inscrire, visitez afhalifax.ca sous la rubrique « Événements ».
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2: Donc, j'ai une petite histoire nouvelle à vous raconter, excuse-moi. Donc, ici, une équipe de la région de Clare là, qui s'est allée au Québec, à Trois-Rivières, là, pour participer à un tournoi de pétanque. Là. Donc, moi, je ne sais pas si vous connaissez ce jeu. Là. Dans le fond, il y a deux équipes. Là. Normalement, il y a comme deux couleurs avec des boules. Puis tu jettes en premier un petit balle blanc. Là. Puis les deux équipes sont en train de jeter les balles pour que comme ça, celui qui sont les plus proches au petit balle blanc là, sont des gagnants avec plus de points. Je ne suis pas bien sûr que c'est ça. Là. Moi, j'avais joué au pétanque quand que j'ai été soit en camping ou soit que j'étais au chalet et puis ça là, donc j'avais beaucoup joué ce jeu avec des personnes qui sont plus parmi nous là. Mais voilà, c'est un bel petit jeu. Là. Puis cette équipe s'est allée dans la région de Trois-Rivières au Québec. Là. Puis ils ont perdu ces quatre parties, là, mais ils ont gagné en expérience. Puis je pense que c'est ça. Des fois, il faut au moins tenter de faire des choses. Il faut au moins essayer. Là. Même si on ne gagne pas, même si on n'a pas le succès, là, mais vraiment que on a appris quelque chose avec l'expérience qu'on s'est eue. Là. Puis, ils sont en train de s'entraîner pour l'année prochaine en 2027. Là. 2027, c'est ça, c'est l'an prochain. Là. Donc, je souhaite qu'ils vont mieux faire l'année prochaine. Là. Avec ça, là, t'sais, ils ont été à Trois-Rivières. Là. Moi, j'avais passé un mois là, dans la ville de Trois-Rivières. Là. J'avais fait le programme d'Explore. Puis, moi, j'avais beaucoup aimé ça quand que j'ai été là. C'est une belle petite ville environ dans le milieu. C'est comme entre Montréal puis la ville de Québec. C'est comme presque au milieu des deux villes. Je suis pas sûr si c'est plus proche à Québec ou plus proche à Montréal. Je pense que c'est plus proche à Montréal, mais vraiment que je sais pas. Là. Puis c'est ça, là, j'imagine que c'est plus vraiment la saison de jouer au pétanque. C'est plus plus pendant, mettons, le printemps, l'été, là, j'ai pas l'impression que les gens ils sont trop en train de jouer ça pendant l'automne, là, pendant l'hiver et ça. Là. Mais je vais aussi vous rappeler de nous suivre là, sur Instagram là, à cmedia.com. Tirez-bas, c'est radio. Là. 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Là. 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Là. 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Là. 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Là. Puis on va écouter à Moyenne Rig avec Route Acadienne. Puis je serai de retour en Pologne. Merci beaucoup pour m'avoir écouté. Là.

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3: Voici maintenant vos informations. Microphone Yvon Duguay. Santé Île-du-Prince-Édouard informe le public d'un incident de confidentialité impliquant un dossier contenant des renseignements personnels sur la santé de certaines personnes. Lors d'un incident de cybersécurité touchant une entreprise qui fournit des services à l'organisme, une personne non autorisée a obtenu une copie d'un dossier de santé IPE créé en 2011. La directrice générale par intérim de santé IPE, Laurie Kloczynski, affirme que, d'après les renseignements dont elle dispose, le risque que ces renseignements soient utilisés de façon abusive est faible. Malgré tout, Santé IPE indique que des renseignements personnels pourraient avoir été inclus dans le dossier en question, soit pour les gens qui avaient un numéro de carte santé de l'île du Prince-Édouard en 2011 ou avant, ou pour ceux et celles qui ne résidaient pas à l'île du Prince-Édouard, mais qui ont reçu des services de santé dans la province entre 2008 et 2011. Des chercheurs australiens affirment avoir mis au point le premier outil public au monde permettant de calculer l'impact des projets d'exploitation des énergies fossiles sur le climat. Et ils utilisent un projet pétrolier en mer canadien comme cas d'étude. Selon les chercheurs, ce nouvel outil permet d'estimer dans quelle mesure les projets miniers, les plateformes pétrolières en mer ou d'autres projets énergétiques contribueront au réchauffement climatique, à la fonte des glaciers et même à des décès humains. Le site Internet a été lancé hier, se basant sur l'étude de cas d'un projet du Royaume-Uni, de 5 projets australiens, ainsi que du projet pétrolier Baie du Nord, qui serait le premier projet pétrolier en eau profonde au Canada, s'il voyait le jour. Selon l'outil, la quantité de carbone prévue pour le projet exposerait plus de 111 000 personnes supplémentaires à une chaleur sans précédent et entraînerait, rien qu'en Europe, 25 décès supplémentaires liés à la chaleur. Le projet d'implanter un réseau électrique intégré pour les provinces de l'Atlantique a été présenté comme un enjeu de premier plan lors du panel économique du Canada Atlantique la semaine dernière. La première ministre du Nouveau-Brunswick, Susan Holt, a pris la parole pour souligner l'importance d'un tel réseau unifié, alors que la demande en électricité doublera dans les provinces des Maritimes d'ici 2050.
4: Cette opportunité ne va pas se réaliser tout seul. Ça demande un travail différent de tout le monde dans cette salle. Tout le monde dans cette salle doit être impliqué. Les gouvernements, absolument, les gouvernements fédéraux, les gouvernements provinciaux, c'est des partenariats qu'on peut fortifier.
3: Grâce au financement accordé dans le cadre des subventions communautaires pour des repas pour les aînés, les personnes âgées de partout à l'île du Prince-Édouard auront davantage d'occasions de se réunir, d'échanger entre elles et de demeurer actives au sein de leur collectivité. 48 projets ont été approuvés afin d'organiser des repas communautaires pour les aînés. Soutenus par un financement de plus de 150 000 $, ces projets représentent un investissement important dans le bien-être des aînés et le renforcement de leurs liens sociaux. Le gouvernement provincial a lancé ce programme de subvention en 2024 afin d'offrir un financement aux organismes pour l'organisation de repas communautaires gratuits destinés aux aînés. La période de présentation des demandes pour le plus récent cycle de financement s'est déroulée de février à mars dernier. Les demandeurs retenus ont reçu jusqu'à 5 000 $ par projet. Les sports dans quelques instants. Au football, hier, le quart arrière Case Keenum a réussi 2 passes de toucher à son premier départ en près de 3 ans et les Bears de Chicago ont freiné Jalen Hurts et les Eagles de Philadelphie pour l'emporter 27-7. Ce soir, début de la saison 2026-2027 de la Ligue nationale de hockey, le Canadien de Montréal amorce la saison en rendant visite aux Maple Leafs à Toronto. 4 autres matchs sont au programme. Les Maple Leafs ont par ailleurs procédé à une importante transaction faisant l'acquisition de l'ailier Kirill Marchenko des Blue Jackets de Columbus avant de lui octroyer une prolongation de contrat de 6 ans et de 75 millions de dollars américains. Le gardien Elvis Merzlikens et l'attaquant Miles Wood font aussi le trajet vers Toronto, tandis que les Maple Leafs ont cédé en retour le jeune attaquant Matthew Nyes, le vétéran centre Stephen Lawrence, le défenseur Emile André, ainsi qu'un choix de 2e tour. 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
0: Pour Halifax ce soir et cette nuit, ce sera des possibilités d'averses ou de bruine à 30 % de probabilité. Ça va perdurer encore pour la matinée demain matin. Des températures minimales de 14 degrés. Les vents soufflent à des vitesses plutôt faibles de 5 km à l'heure, de direction variable.
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8: Bon, c'est moi, je suis de retour sur les ondes, puis entre 16h puis 17h, c'est normalement là où que je fais de les horoscopes. Là. Donc, je vais commencer avec les quatre premiers signes, alors le bélier, le taureau, le jumeau et le cancer. Donc, en commençant par le bélier, là. Votre énergie est haute et vous avez envie d'agir. Canalisez cet élan, excuse-moi, sur un projet précis plutôt que vous éparpiller, un obstacle se lèvera plus vite que prévu. Et quand ça y vient à l'amour pour le bélier, soyez direct, mais laissez à l'autre le temps de répondre. Les célibataires, votre assurance, ne passera pas inaperçu et un regard pourrait s'attarder sur vous. Là. Et quand que ça y vient au travail, là, c'est le moment de prendre une initiative là, ou de proposer une idée. Là. Attention, toutefois, à ne pas risquer votre entourage. Là. Un peu de tact renforcera votre message. Là. Et quand que ça y vient, là, c'est quoi notre prochain signe, le taureau? Là? Donc, pour le taureau, là, une journée idéale pour avancer à votre rythme. Là. Votre patience est votre atout. Là. Et une décision que vous repoussez commence à s'éclairer. Quand que ça y vient à l'amour pour le taureau, là, un moment de complicité simple, un repas, une balade, vaut mieux qu'un grand geste. Là. Les célibataires, restez ouverts à une rencontre inattendue dans votre quotidien. Là. Et quand que ça y vient au travail là, pour le taureau, là, concentrez-vous là, sur une seule priorité plutôt que de ne tout mener du front. Là. Un collègue pourrait vous solliciter et vous n'êtes pas obligé de dire le oui tout de suite. Là. Donc, notre prochain signe, c'est le jumeau. Là. Donc, votre curiosité est en pleine forme. Une conversation ou une idée croisée par hasard là, pourrait ouvrir une piste intéressante. Là. Évitez de vous désespérer, là, genre. Quand que ça y vient à l'amour pour le jumeau, le dialogue est votre meilleur allié. Là. Dites simplement ce que vous ressentez là, sans détour. Là. Célibataire, pour les célibataires, un échange léger peut devenir plus sérieux qu'il n'y paraît. Là. Et quand que ça y vient au travail là, pour le jumeau, là, bonne journée pour les échanges, les appels et les nouvelles idées. Là. Notez tout, car un détail laissé aujourd'hui vous servira plus tard. Là. Et pour notre dernier signe, pour cette fois-là, votre intuition est particulièrement fine aujourd'hui. Là. Faites confiance à votre ressenti, surtout pour une situation où quelque chose vous semble un peu flou. Quand que ça y vient à l'amour pour le cancer, Une attention sincère touchera quelqu'un de proche. Prenez le temps d'écouter avant de répondre. Les célibataires, un souvenir ou une vieille connaissance pourraient refaire surface. Là. Et quand que ça y vient au travail pour le concert, là, restez discret et médiatique. Là. Votre sens du détail est apprécié, même si on ne vous le dit pas. Pas tout de suite. Là. Évitez de prendre une remarque trop à corps. Là. Donc, je vous laisse avec ça, puis je serai de retour avec les autres signes en Pologne. Là.

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1: Bon, c'est petit moi Alex qui est de retour sur les ondes. Là. Et puis comme d'habitude, là, j'en fais l'horoscope de entre 16h là, et 17h. Là. Puis dans le fond, j'avais fait le bélier, taureau, jumeau, cancer. Puis maintenant, je vais faire le lion, le vierge, là, la balance, là, puis le scorpion. Là. En commençant par mon signe à moi, le lion. Votre charisme est en pleine forme aujourd'hui, de genre. On vous écoute, alors choisissez vos mots avec soin. Une idée qui vous lancez peut faire son chemin, là. Quand que ça y vient à l'amour, évitez de vouloir avoir le dernier mot, là. Un geste d'attention vous vaudra plus qu'un grand discours, là, genre. Si vous êtes célibataire, là, une rencontre peut naître d'un contexte inattendu. Là. Et quand que ça y vient au travail pour le lion, bon moment pour prendre la parole en réunion ou proposer un projet. Restez attentif aux détails avant de signer ou d'envoyer quoi que ça soit. Là. Quand que ça y vient, là, genre, à l'horoscope du Vierge, là, c'est pour vous, c'est une journée idéale, genre, pour remettre de l'ordre et dans vos affaires comme dans vos idées. Là. Ne vous perdez pas dans les détails, là. L'essentiel compte plus que la perfection. Là. Et quand que ça y vient à l'amour pour le Vierge, là, dites simplement ce que vous ressentez. Là. Au lieu de tout analyser, de genre, un moment calme à deux fera du bien. De célibataire, de, vous êtes plus ouvert que d'habitude aux nouvelles rencontres. Et quand que ça y vient, on travaille pour le Vierge, de genre. Votre sens d'organisation là, fait la différence. Un dossier en retard là, peut enfin avancer. Déléguer si on vous le propose. Et quand que ça y vient à la balance, là, vous cherchez l'équilibre, mais aujourd'hui, il faut trancher. Là. Une décision repoussée depuis longtemps gagne à être prise. Là, et vous vous sentirez là, plus léger ensuite. Là. Quand que ça y vient à l'amour, pour la balance, le dialogue est votre meilleur allié. Là. Ne cédez pas simplement pour éviter un désaccord. Dites ce que vous en pensez là, avec douceur. Célibataire, un échange anodin là, peut devenir plus intéressant que prévu. Là. Et quand que ça y vient au travail, votre diplomatie aide à débloquer une situation tendue, là, genre... Écoutez tout le monde, puis gardez le cap là, sur ce qui compte vraiment. Là. Et quand que ça y vient, là, genre, à l'horoscope là, du scorpion, là, votre intuition là, est particulièrement fine aujourd'hui. Là. Fiez-vous là, à ce que vous ressentez, là, mais vérifiez les faits, avant d'agir. Une conversation sincère peut lever un malentendu. Là. Et quand que ça y vient à l'amour là, pour le scorpion, là, laissez tomber la méfiance là, au moins un instant. Là. Montrez votre vulnérabilité là, rapproche que vous ne le pensez. Là. Célibataire, un regard ou un massage inattendu pour révéler votre curiosité. Là. Puis, je serai de retour en pas long avec les quatre derniers signes. Merci pour m'avoir écouté.

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4: 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Ensemble, réfléchissons aux priorités économiques qui façonneront les prochaines années et aux actions qui permettront de renforcer notre région. Rendez-vous le lundi 5 octobre à midi au John W. Lindsay YMCA au 5640 rue Sackville. Pour plus d'informations, composez le 902-422-2752. 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Rendez-vous à la Chaloupe au 3151 rue Oxford. Pour plus d'informations et pour acheter des billets, visitez eo-halifax.ca et cliquez sur l'onglet « Événements ». Rejoignez le FrancoFest le vendredi 30 octobre dès 19h30 pour un spectacle intime avec la légende musicale louisianaise Zachary Richard à la salle Georges Cottreau à l'école du Carrefour à Dartmouth au 201C avenue du Portage. Pour plus d'informations et pour acheter des billets, visitez eo-halifax.ca et cliquez sur l'onglet « Événements ».
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2: Bon, c'est moi pour en faire les quatre derniers signes. Dans le fond, comme j'avais mentionné tantôt, de 16h jusqu'à 17h, là, c'est normalement quand que moi j'en fais les horoscopes. Là. Donc, on est rendu au signe du Sagittaire. Là, donc, votre envie de mouvement est forte. Là. Mais la journée récompense ceux qui finissent, ceux qui ont commencé avant de se disperser. Là. Quand que ça y vient à l'amour, un échange franc avec votre partenaire éclaircit l'atmosphère. Là. Célibataire, là, une conversation spontanée pourrait ouvrir une porte inattendue. Là, genre. Et quand que ça y vient au travail pour le Sagittaire, là, une idée que vous avez mise de côté refait surface. Là. Le moment est bon pour la proposer, mais soignez les détails. Là. Et quand que ça y vient au Capricorne, votre sens de l'organisation est un atout, mais n'hésitez pas à lâcher un peu de contrôle. Une solution simple vaut mieux qu'un plan trop parfait. Là. Et quand que ça y vient à l'amour, vous en avez du mal à exprimer ce que vous ressentez. Là. Un geste attentionné, on dira plus que des longs discours. Là. Célibataire, restez ouvert aux rencontres par le travail ou des amis. Là. Quand que ça y vient au travail pour la Capricorne, là, vos efforts récents sont remarqués. Restez posé face à une demande de dernière minute. Là, votre calme vous donne l'avantage. Là. Quand que ça y vient à l'horoscope du Verseau, votre esprit est en pleine effervescence. Notez vos idées, mais choisissez en une seule à creuser aujourd'hui. Là. Quand que ça y vient à l'amour, là, genre, vous avez besoin d'un peu d'espace et c'est légitime. Là. Expliquez avec douceur pour éviter les malentendus. Célibataire, une rencontre par un centre d'intérêt là, commun est possible. Et quoi que ça y vient, on travaille pour le Verseau. Un travail en équipe tourne à votre avantage. Là. Votre regard original débloque une situation. Alors, n'hésitez pas à le partager. Là. Et notre dernier horoscope de poisson, là, votre intuition là, particulièrement fine, fiez-vous à votre ressenti, mais vérifiez les faits avant de trancher. Là. Quand ça y vient à l'amour pour le poisson, votre sensibilité touche à l'autre en profondeur. Là, un moment de tendresse ou un petit mot inattendu renforce le lien. Là. Célibataire, là, une rencontre peut naître d'un échange en plein d'humour. Au travail, pour le poisson, vous absorbez l'ambiance de votre entourage, alors protégez votre concentration. Un casque ou un coin calme vous aidera à avancer. Là. Donc, ça a été ça pour notre horoscope, puis je serai de retour en pas long. Merci beaucoup pour m'avoir écouté.

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4: Bonjour, ici Jeannick Doiron. Voici nos informations. La vérificatrice générale de la Nouvelle-Écosse exhorte le ministère de l'Éducation de la province à utiliser les résultats des évaluations provinciales pour agir sur les résultats scolaires des élèves. Un nouveau rapport indique que les élèves de la province obtiennent systématiquement des résultats insuffisants en écriture dans les premières années de scolarité et que leur performance en mathématiques décline entre l'école primaire et le premier cycle du secondaire. Le rapport souligne également que les élèves de la Nouvelle-Écosse se situent constamment en deçà de la moyenne nationale en lecture et en mathématiques. La vérificatrice générale recommande au ministère d'examiner régulièrement les résultats des évaluations et de s'en servir pour orienter ses décisions. Le maire de Halifax souhaite connaître l'avis des résidents sur le prochain budget de la municipalité. Andy Fillmore invite les habitants de Halifax à participer à une série de séances de consultation publique qui débuteront jeudi. Le maire souligne que tout le monde doit faire face à une hausse des coûts, mais que la municipalité doit tout de même investir dans les services et les infrastructures pour répondre aux besoins d'une région en pleine croissance. M. Fillmore précise que l'administration municipale ne peut pas tout faire en même temps. Il espère donc recueillir les commentaires des résidents sur ce qui leur tient plus à cœur. Le gouvernement de l'Île-du-Prince-Édouard prévoit un déficit de plus de 440 millions de dollars. Le gouvernement provincial a communiqué hier une mise à jour de ses prévisions financières pour l'exercice 2026-2027. Cette mise à jour indique que le déficit prévu de 440 millions de dollars dépasse de plus de 30 millions de dollars la prévision établie lors du budget d'avril. Le gouvernement de l'Île-du-Prince-Édouard signale une augmentation de plus de 53 millions de dollars des dépenses liées à la santé et aux services sociaux. Les recettes totales devraient également augmenter de près de 23 millions de dollars grâce au transfert d'Ottawa destiné au logement et au recouvrement de la TVH. La communauté des petites entreprises de l'Île-du-Prince-Édouard est invitée à participer à une série d'activités de perfectionnement professionnel et de réseautage qui se dérouleront tout au long de la semaine de la PME, soit du 18 au 24 octobre. Cette année, Innovation Île-du-Prince-Édouard a organisé une série d'activités s'échelonnant sur une semaine afin de souligner l'importance des entreprises locales et d'offrir des occasions d'apprentissage pour aider les entreprises de l'île à croître et à prospérer. Parmi les activités au programme, mentionnons une journée porte ouverte, une activité de réseautage d'affaires et des dîners-conférences. La police de Halifax a été très sollicitée ce week-end pour gérer des étudiants chahuteurs lors des fêtes de retrouvailles de l'Université Dalhousie. Les agents ont mis fin à 27 fêtes non autorisées. Ils ont également dressé 36 contraventions en vertu de la loi sur le contrôle des boissons alcoolisées. Par ailleurs, samedi, un jeune homme de 19 ans s'est vu imposer une suspension de permis de 7 jours pour avoir conduit une trottinette électrique en état d'ébriété. La Fédération canadienne des contribuables affirme qu'un sénateur de Terre-Neuve et Labrador dépense trop d'argent public. L'organisation à but non lucratif indique que le sénateur conservateur David Wells est le deuxième sénateur qui dépense le plus au Canada. Elle précise que M. Wells a dépensé plus de 120 000 $ pour 17 voyages à l'étranger entre janvier 2023 et mars de cette année. La Fédération souligne également que le Canada a envoyé des députés à certains des événements auxquels M. Wells a assisté, remettant ainsi en question la nécessité de la présence du sénateur. Au sport hockey, le Canadien de Montréal amorcera sa saison 2026-2027 ce soir en rendant visite aux Maple Leafs de Toronto. La troupe de Martin Saint-Louis, qui atteint la finale de l'Est lors des dernières séries éliminatoires, devrait être privée de l'attaquant Oliver Kapanen et du défenseur Caden Gooley. Au soccer, les Whitecaps de Vancouver ont annoncé aujourd'hui avoir prolongé le contrat du légendaire Thomas Mueller jusqu'à la saison sprint 2027 de la MLS. La saison sprint se déroulera de février à mai 2027, avant que la Ligue n'adopte le calendrier international allant de l'été au printemps à partir de juillet prochain. Et Jeux olympiques 2028, le relais de la flamme olympique des Jeux de Los Angeles de 2028 commencera à Atlanta, ville qui a accueilli les derniers Jeux d'été américains en 1996 et traversera les 50 États. Voilà ce qui complète...
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0: Pour Halifax ce soir et cette nuit, ce sera des possibilités d'averses ou de bruine à 30 % de probabilité. Ça va perdurer encore pour la matinée demain matin. Les températures minimales de 14 degrés. Les vents soufflent à des vitesses plutôt faibles de 5 km à l'heure, de direction variable.
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1: Bon, c'est moi, Alex, puis je suis de retour. Donc, je suis en train de regarder le site web de Halifax Traffic. Alors, il y a un petit ralentissement sur la rue Quinpool, puis l'avenue Nantucket qui est de Dartmouth. Mais apparemment, ça a l'air que tout est en train de circuler. Là. J'imagine que les rues, il y a quand même beaucoup d'autos qui sont sur la route, là, mais que voilà, il n'y a pas de blocage là, jusqu'à maintenant. Là. Puis, je voulais aussi en parler de la journée demain, là, qui est la journée nationale de la vérité et de la réconciliation. Là. Puis, c'est une journée pour, dans le fond, notre population autochtone. Là. Et rendre hommage là, aux enfants qui sont disparus et aussi à des survivants, là, des pensionnats autochtones là, et leur famille et leur communauté. Là. Donc, ceci a été insaturé en 2021 à la suite de l'appel à l'action numéro 80 là, de la Commission de vérité et réconciliation. Là. Après la découverte des cimetières là, qui a été derrière là, les pensionnats et tout. Là. Donc, demain aussi, ça souligne la journée de la chemise orange là, pour les écoles. Puis ça, aujourd'hui, là, ça a été la journée où est-ce qu'il y a des élèves puis des enseignants qui portaient du orange. Là. Mais dans le fond, je viens d'avoir appris ça là, que... La raison pour laquelle le chandail, c'est du couleur orange, c'est parce que c'est après le témoignage de Phyllis Webstab, dont le chandail orange neuf, lui, avait été enlevé à son arrivée au pensionnat. Donc, c'est une journée fériée pour la plupart des gens. Donc, je vous suggère fortement d'y aller dans votre communauté autochtone la plus proche, là, puis d'aller faire du quoi avec eux autres là, pour souligner la journée. Là. Puis avec ça, on va écouter Denis Dorion là, avec Mon amour, là, puis je serai de retour en Pologne.

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2: Bon, c'est petit moi qui est de retour sur les ondes. Puis, comme j'avais dit tantôt, là, ça a l'air comme il y a un petit ralentissement sur la rue Wise à Dartmouth, la rue Nantucket à Dartmouth aussi. Là, donc, voilà que les choses sont plus lentes de l'autre côté de l'océan. Là, excuse-moi. Puis, oui, c'est ça. Là, je voulais juste en parler un peu de qu'est-ce que moi je vais y faire cette fin de semaine. Puis, il y a peut-être certains parmi vous qui ne savent pas encore qu'est-ce que vous allez faire. Là. Mais le restaurant Stardust là, va jouer le film Mean Girls de 15h30 là, jusqu'à 17h30. Là, puis, moi, je vais probablement être là avec mes amis. Donc, ça sera un gros plaisir, vraiment, de vous voir, là, les gens de la communauté francophone et tout, là, genre. Donc, puis après ça, on y va à une karaoke au bar Backlot. Là. Puis, j'en avais parlé de ça aussi, là, mais l'organisme Hey Ho, ils vont faire un speak dating là, qui est genre. C'est une façon de rencontrer d'autres personnes célibataires là, qui sont francophones ou francophiles. Puis ça va avoir lieu là, à la bibliothèque centrale. Ça va être au troisième niveau à la salle 301. Là, puis ça va être de 12h30 là, jusqu'à 14h, j'y crois. Là. Puis si vous voulez y aller, il faut s'inscrire. Là. Excuse-moi, il faut s'inscrire là, par le site web de l'Alliance française. Là. Puis, avec ça, on va écouter Olivier Bergeron avec On partira. Là. Puis, je serai de retour en Pologne. Merci beaucoup pour m'avoir écouté. Là.

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2: 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Rendez-vous au 5657 chemin Spring Garden pour lancer la discussion sur les tendances structurantes qui dessinent déjà notre avenir. 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Le Speak Dating est une activité ouverte à toutes et à tous pour rencontrer du monde et pratiquer son français. 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Rendez-vous à la Bibliothèque centrale d'Halifax au 5440 chemin Spring Garden le dimanche 4 octobre à 12h30. Pour plus d'informations et pour vous inscrire, visitez afhalifax.ca et cliquez sur l'onglet « Événements ». 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Profitez de cette belle balade pour réfléchir et échanger en français avec d'autres francophones dans une atmosphère détendue et bienveillante. Toutes les 7 minutes, pendant une trentaine de minutes, vous parlerez avec une personne différente. Rendez-vous le mercredi 2, 9, 16, 23 et 30 septembre, ainsi que le mercredi 7, 14, 21 et 28 octobre à 12h15 au 5509 rue Young. Pour plus d'informations et pour vous inscrire, visitez afhalifax.ca sous la rubrique « Événements ».
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2: Bon, c'est petit moi Alex, puis je suis de retour sur les ondes. Puis j'avais eu une petite pensée pendant que j'étais en train d'écouter à la musique ici. Moi, je suis quelqu'un qui aime beaucoup la musique. J'écoute beaucoup de la musique. Je collectionne les vinyles, les disques compacts, tout ça. Puis, mais voilà, je suis vraiment pas musicien. Mais comme j'avais dit, j'aime beaucoup la musique. J'aime beaucoup la musique des années 80, 70, 60. Puis en travaillant pour la radio ici, ça me fait découvrir la nouvelle musique, des nouvelles artistes là, et tout. Là. Puis vraiment que tout ça, c'est nouveau pour moi. Je ne connaissais pas tant la musique acadienne là, avant d'avoir travaillé ici. Là. Mais après d'avoir travaillé ici pendant quelques semaines, là, presque un mois, là, je commence à rajouter quelques chansons que j'entends ici sur mon cellulaire. Là, puis j'écoute ça là, lorsque j'ai mes écouteurs et ça. Là. Mais c'est ça, là, j'ai une petite guitare là, à la maison là, que je dois en faire un peu de temps là, pour apprendre à la jouer. Là, parce que c'est ça, là, vraiment, j'ai pas de compétence en musique jusqu'à maintenant. J'avais joué le trombone là, quand que j'étais à l'école, mais ça fait une dizaine d'années depuis que j'avais touché à ça. Là. Mais c'est ça, là, en travaillant pour la radio, ça me fait découvrir là, toutes sortes de nouvelles... Et nouveaux artistes et tout. Donc, comme j'avais parlé d'eux tantôt, mon collègue Max et moi, là, on va jouer au rock band. Puis moi, je suis pas. Les jeux de vidéo, là, ça a été jamais mon affaire. Là, mais ceci, c'est quelque chose qu'on apprenne. On fait ça normalement les mardis soirs, il y est là. Puis on y va ensemble, on y va avec une gang d'amis. Là, puis ça fait que lui, Max, il rencontre là, quelques de mes amis. Donc moi, j'en suis allé au secondaire avec. Là, donc comme que je suis un ancien du CSAP, là, ça fait en sorte là, que lui a la chance là, de pratiquer. Certains que j'ai fait mon secondaire avec, ils vont avoir l'opportunité d'utiliser leur français avec nous autres. Là. Donc, c'est vraiment le fun. Là. On est là, tu sais, là, un gang en train de parler de français, là, puis les gens, ils sont en train de nous regarder. J'imagine qu'il y a beaucoup de gens qui sont en train de m'écouter maintenant, qui vivent ça, là, quand tu es en public et que tu es en train de parler une langue étrangère, là, mais vu qu'on est au Canada, vraiment que c'est pas une langue étrangère, là, mais voilà, ça fait l'affaire, là, puis voilà, normalement, c'est positif qu'est-ce que les gens ils disent, là, ils te demandent des questions sur la francophonie et tout, là, ils te demandent des questions, mettons, si t'es francophone ou si t'avais appris le français et tout ça, là, comme Max, là, vraiment, c'est un vrai français, vraiment de la France, là, puis moi, je suis un anglophone qui a appris le français, donc c'est ça que je leur dis, là. Puis c'est ça, avec mes amis que j'en suis allé au Carrefour avec, là, c'est ça, on fait comme un petit groupe. Là, donc, on va peut-être appeler notre groupe de musique de Frenchies, mais on n'avait pas encore trop pensé à ça. Je vais dire ça à Max et Sam plus tard, là, mais j'en sais pas si eux ils vont aimer ce nom pour notre groupe lorsqu'on est en train de jouer au rock band. Là. Et dans le fond, le bar là, où on y va jouer au rock band, si mettons, là, toi tu gagnes là, la partie de rock band, ton groupe, là, t'as pas à payer l'entrée la prochaine fois. Là, donc, moi je pense pas qu'on est rendu là, je pense pas qu'on est assez bon là, pour ça, là, mais on va peut-être arriver à ça. Là. Donc, je vous laisse avec ça, là, puis je serai de retour en pas longue. Je vous laisse avec Eric Dion, là, Motel de la Nice, là, puis je serai de retour en pas longue.

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1: Bon, c'est petit mot, juste pour vous dire un petit au revoir, là, parce que je suis en train de terminer l'émission. Là. Puis, on avait parlé aujourd'hui de qu'est-ce qui est. On avait parlé de la soirée pour les nouveaux arrivants. On avait parlé que de nouveau président de la Société nationale de l'Acadie, alors que c'était Eric Dow. Là. On avait également parlé du. De l'équipe de Patoncle qui s'est allée au Québec, l'équipe de Claire là, qui s'est allée au Québec pour le tournoi. Là. On avait parlé aussi de la Journée nationale de la vérité et de la réconciliation. Là. Et j'avais parlé des sorties donc, que je fais cette fin de semaine avec mes amis et tout. Là. Et avec ça, je vous laisse. Je serai de retour demain avec mon émission. Là. Et c'est aussi pour vous rappeler de vous nous suivre sur Instagram. Là. Notre c'est media-c-radio. Là. Notre TikTok, là, genre, c'est media-radio. Là. Notre YouTube, là, c'est media. Là. Puis notre site internet, genre, c'est media.ca. Là. Et on a même notre propre application de ces médias là. Donc je vous laisse avec ça et puis vraiment et je vais pas vous voir là. Vous allez m'entendre sur les ondes encore une fois demain là, à 15h. À plus.

0: évaluations provinciales pour agir sur les résultats scolaires des élèves. Un nouveau rapport indique que les élèves de la province obtiennent systématiquement des résultats insuffisants en écriture dans les premières années de scolarité et que leur performance en mathématiques décline entre l'école primaire et le premier cycle du secondaire. Le rapport souligne également que les élèves de la Nouvelle-Écosse se situent constamment en deçà de la moyenne nationale en lecture et en mathématiques. La vérificatrice générale recommande au ministère d'examiner régulièrement les résultats des évaluations et de s'en servir pour orienter cette décision. Le maire de Halifax souhaite connaître l'avis des résidents sur le prochain budget de la municipalité. Andy Fillmore invite les habitants de Halifax à participer à une série de séances de consultation publique qui débuteront jeudi. Le maire souligne que tout le monde doit faire face à une hausse des coûts, mais que la municipalité doit tout de même investir dans les services et les infrastructures pour répondre aux besoins d'une région en pleine croissance. M. Fillmore précise que l'administration municipale ne peut pas tout faire en même temps. Il espère donc recueillir les commentaires des résidents sur ce qui leur tient plus à cœur. Le gouvernement de l'Île-du-Prince-Édouard prévoit un déficit de plus de 440 millions de dollars. Le gouvernement provincial a communiqué hier une mise à jour de ses prévisions financières pour l'exercice 2026-2027. Cette mise à jour indique que le déficit prévu de 440 millions de dollars dépasse de plus de 30 millions de dollars la prévision établie lors du budget d'avril. Le gouvernement de l'Île-du-Prince-Édouard signale une augmentation de plus de 53 millions de dollars des dépenses liées à la santé et aux services sociaux. Les recettes totales devraient également augmenter de près de 23 millions de dollars grâce au transfert d'Ottawa destiné au logement et au recouvrement de la TVH. La communauté des petites entreprises de l'Île-du-Prince-Édouard est invitée à participer à une série d'activités de perfectionnement professionnel et de réseautage qui se dérouleront tout au long de la semaine de la PME, soit du 18 au 24 octobre. Cette année, Innovation Île-du-Prince-Édouard a organisé une série d'activités s'échelonnant sur une semaine afin de souligner l'importance des entreprises locales et d'offrir des occasions d'apprentissage pour aider les entreprises de l'île à croître et à prospérer. Parmi les activités au programme, mentionnons une journée porte ouverte, une activité de réseautage d'affaires et des dîners-conférences. La police de Halifax a été très sollicitée ce week-end pour gérer des étudiants chahuteurs lors des fêtes de retrouvailles de l'Université Dalhousie. Les agents ont mis fin à 27 fêtes non autorisées. Ils ont également dressé 36 contraventions en vertu de la loi sur le contrôle des boissons alcoolisées. Par ailleurs, samedi, un jeune homme de 19 ans s'est vu imposer une suspension de permis de 7 jours pour avoir conduit une trottinette électrique en état d'ébriété. La Fédération canadienne des contribuables affirme qu'un sénateur de Terre-Neuve-et-Labrador dépense trop d'argent public. L'organisation à but non lucratif indique que le sénateur conservateur David Wells est le deuxième sénateur qui dépense le plus au Canada. Elle précise que M. Wells a dépensé plus de 120 000 $ pour 17 voyages à l'étranger entre janvier 2023 et mars de cette année. La Fédération souligne également que le Canada a envoyé des députés à certains des événements auxquels M. Wells assistait, remettant ainsi en question la nécessité de la présence du sénateur. Au sport hockey, le Canadien de Montréal amorcera sa saison 2026-2027 ce soir en rendant visite aux Maple Leafs de Toronto. La troupe de Martin Saint-Louis, qui a atteint la finale de l'Est lors des dernières séries éliminatoires, devrait être privée de l'attaquant Oliver Kapanen et du défenseur Caden Gooley. Au soccer, les Whitecaps de Vancouver ont annoncé aujourd'hui avoir prolongé le contrat du légendaire Thomas Mueller jusqu'à la saison sprint 2027 de la MLS. La saison sprint se déroulera de février à mai 2027, avant que la Ligue n'adopte le calendrier international allant de l'été au printemps à partir de juillet prochain. Et Jeux olympiques 2028, le relais de la flamme olympique des Jeux de Los Angeles de 2028 commencera à Atlanta, ville qui a accueilli les derniers Jeux d'été américains en 1996 et traversera les 50 États. Voilà ce qui complète...
1: Pour Halifax ce soir et cette nuit, ce sera des possibilités d'averses ou de bruine à 30 % de probabilité. Ça va perdurer encore pour la matinée demain matin. Les températures minimales de 14 degrés. Les vents soufflent à des vitesses plutôt faibles de 5 km à l'heure de direction variable.
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Mesdames et messieurs, bienvenue à un nouvel épisode de Musique en jeu. Ben oui, on écoute seulement des bandes originales de jeux vidéo pour seulement 1 heure à chaque mardi de 18h à 19h. J'espère que vous êtes prêts pour ça. On a une bonne playlist aujourd'hui. On a du Mario, comme vous pouvez voir tout de suite. On a un remix. On a du Cadence of Hyrule, puis on a du Pizza Tower. Donc, j'espère que vous êtes prêts pour écouter cette bonne musique-là. Puis vous pouvez nous entendre sur 4 radios francophones des Maritimes, y compris CHQC Saint-Jean, CGPN Fredericton, CKMA Miramichi et WeFM à Halifax. Donc, à l'instant, vous écoutez un remix de Mario & Chill qui s'appelle Rainbow Road, tiré du jeu Mario Kart. Donc, je vous laisse avec ça, puis on vous retourne dans quelques instants.

Donc, on n'arrête pas ça avec Mario parce que, comme d'habitude, vous savez bien, j'aime bien mettre des classiques quand est-ce que je commence mon show. Puis c'est ça que je vais vous faire écouter. Je vais vous faire écouter du Super Mario 64. Ben oui, vous êtes bien familier avec ça. On va voir si vous êtes familier avec les chansons que je vais vous montrer. Puis je vais commencer avec Bowser's Theme avec un petit peu de rage. Oups! Un petit peu de rage. T'sais, là, Bowser, il est prêt pour avoir Mario. Ça, on va vous mettre du Bowser's Theme tiré du jeu Super Mario 64.

C'était Slider, tiré du jeu Super Mario 64. Tu sais, on aime beaucoup les classiques, puis j'en mets pas beaucoup sur mon show parce que j'aime vous faire écouter la musique de jeux vidéo récents, tu sais, ou juste des chansons que j'aime beaucoup. Mais il faut bien penser des fois à mettre sur le côté des chansons classiques qu'on a écoutées bien dans le temps. Donc, c'est pour ça que j'aime faire un petit côté classique pour vous autres. Donc, on continue ça avec du scientific. Durant mon dernier épisode, je vous ai mis des chansons scientific, puis je voulais actuellement vous mettre une série de chansons. Je vous ai mis du Oxenfree, qui est une bande originale incroyable. Après ça, je vous ai mis du Galaxy. Puis, il y avait une dernière bande originale que je voulais vous faire montrer de Scientific. Puis, ça s'appelle le jeu. Le jeu s'appelle After Party. Puis, c'est comme tous ces jeux-là, c'est tellement des jeux différents. After Party, si je ne me trompe pas, c'est un jeu comme de détective, comme point and click. Puis, je pense qu'il faut que tu fasses une bataille avec le démon, avec la musique, quelque chose de même. C'est pas mal intéressant. Si je ne me trompe pas, After Party a actuellement un vinyle aussi. Puis, c'est pour ça que j'ai reconnu ce jeu-là quand j'ai checké si c'était fait par Scientific. C'est un jeu qu'il faut que j'essaye à un certain point, mais je ne l'ai pas encore essayé. Mais vous allez voir, la musique est pas mal incroyable. Donc, sans plus tarder, je voudrais vous faire écouter Schoolyard Stranger tiré du jeu After Party. Je pense que vous allez vraiment aimer ça.

venez d'entendre I Get Mine, instrumental tiré du jeu After Party. C'est quoi? Ce tune-là me fait penser un petit peu à du Streets of Rage, surtout la quatrième. Je me demande si Scientific a peut-être fait des chansons de Streets of Rage 4 parce qu'il y a beaucoup de collaborations dans ce jeu-là. Faudrait que je vérifie ça. But anyway, vous écoutez musique en jeu, puis on écoute seulement des bandes originales de jeux vidéo ici. Puis vous pouvez nous écouter sur 4. En total, Radio Communautaire Francophone des Maritimes. Espérément qu'on va l'écouter sur d'autres radios quelque temps, parce que ça serait cool si on prenne avoir d'autres radios à nous écouter. Mais à l'instant, vous pouvez nous écouter sur CHQC Saint-Jean, CGPN Fredericton, CKMA à Miramichi et WFM à Halifax. Comme vous le savez, j'ai un show sur YouTube qui s'appelle Hear Me Out. Puis comme que je l'ai mentionné avant, Hear Me Out, c'est un show que moi puis mon ami Bjorn, on fait des écoutes de chansons qu'on n'est pas familier avec. Comme lui, il me donne des chansons que moi, je connais pas, puis moi, je lui donne des chansons que je connais pas, puis on expérience ça ensemble, puis c'est pas mal le fun. Puis on a actuellement un nouveau co-host avec nous autres. Elle s'appelle Purple Haze. Puis c'est pas mal le fun. Si j'ai le temps, je vais vous faire écouter des chansons qu'elle nous a recommandées aujourd'hui. Je pense qu'on va avoir le temps. Mais avant ça, je veux juste vous laisser savoir que durant le dernier show, il y a quelqu'un qui nous a fait écouter la musique de Outward. Outward, c'est un jeu indie qui est sorti quand même un bout de passé maintenant, une couple d'années passées. Puis quand est-ce que ça sortait, ça n'avait pas des bons reviews parce que le jeu, c'était en pre-alpha ou quelque chose de même, puis ça n'avait pas bien fait. Mais à l'instant, il y a un bon following. Il y a beaucoup de monde qui aime le jeu, puis c'est pas mal intéressant. Mais anyway, il y a une personne sur le chat, il nous dit « Hey, il faut vraiment vous écouter du Outward, c'est incroyable. » Puis anyway, il nous fait écouter ça, puis « Oh my gosh, j'avais des frissons quand j'ai écouté la chanson. J'expectais vraiment pas ça. C'est vraiment, vraiment de la bonne musique instrumentale. Si vous aimez comme les orchestrales, ce style-là, je pense que vous allez aimer ça. Mais anyway, je vais arrêter de vous en parler puis je vais actuellement vous en mettre. So, sans plus tarder, je vous mets Main Team tiré du jeu Outward. Définitivement écoutez la bande originale au complet si ça vous intéresse parce que le jeu laisse à désirer, mais la bande originale est incroyable.

vous venez d'entendre Edmure Carr, Forest at Night, tiré du jeu Outward. Je sais pas comment dire ça. Edmure Carr, intéressant. Mais anyway, c'était-tu pas épique? Sa chanson était bonne, mais la première chanson, le main team, c'était épique. J'espère que vous avez vraiment aimé ça. Puis j'espère que vous écoutez la bande originale au complète. Elle est incroyable. Donc, on continue ça avec du Reveria, The Promised Land. Je suis sûr que vous ne connaissez pas ça. C'est un jeu qui était un petit peu moins connu. C'est un hidden gem. C'était sorti sur le Game Boy Advance dans le temps. C'était un jeu qui était similaire à Final Fantasy Tactics Advance. C'était une game de stratégie. Puis, c'était pas aussi connu que ça, mais c'était vraiment bon. Si vous aimez les jeux de stratégie, c'est définitivement un jeu que j'aimerais que vous vérifiez. Mais ils ont vraiment de la bonne musique aussi. C'est ça qui est exceptionnel avec. Beaucoup différent que les autres jeux de stratégie comme Tactics Ogre, puis Final Fantasy Tactics. Mais ces deux jeux-là ont été composés par le même composeur, bien sûr. Mais ici, on va continuer avec Reveria, The Promised Land. Ils ont aussi ressorti le jeu aussi sur la PSP. Donc, la première chanson que je vais vous faire montrer, c'était sur le Game Boy Advance. Puis après ça, là, je vais le mettre sur le PSP. Donc, vous allez voir une grosse différence de qualité. Donc, sans plus tarder, je vous mets Tethys, tiré du jeu Reveria, The Promised Land.

vous venez d'entendre Wiping All Out, tiré du jeu Persona 3 Dancing Moon Knight. Alors, le nom complet de la tune, c'est actuellement... le nom complet de la tune, laisse-moi vérifier ça. C'est Wiping All Out Ryota Koduka Remix. Il faut bien donner le nom complet, tu sais, pour vous pouvez voir exactement c'est quoi le nom. Alors, vous écoutez Musique en jeu ici avec votre animateur Pla. Et puis, vous écoutez vos sur les chaînes préférées de radio communautaire francophone où vous pouvez nous retrouver sur CHQC Saint-Jean, CJPN Fredericton, CKMA Miramichi et WFM à Halifax. Alors oui, Persona 3 Dancing Moonlight, cette tune-là, c'est une de mes tunes favorites de ce band original-là parce que cette tune-là, moi j'ai beaucoup écouté la bande originale de Persona 3. Puis Dancing, je trouve que c'est ça, c'est cette tune-là, on dirait que j'ai jamais entendu ça avant, puis ça m'a donné quelque chose de fresh quand je l'ai entendu la première fois. Alors, ça qu'on va faire, les prochaines tunes qu'on va jouer, je vais vous expliquer qu'est-ce que c'est. Le nom, c'est Blue Reflection, le nom de la game. Puis peut-être c'est pas une game que vous connaissez. Mais ça que j'ai fait, c'est une journée sur Facebook, j'ai été demandé au monde, j'ai demandé qu'est-ce que des tunes que vous trouvez que personne connaît, mais qui est vraiment, vraiment bon. Puis cette tune-là est venue dessus, c'est quelqu'un est comme, hey, faut vraiment que t'écoutes ça, Blue Reflection. C'est vraiment une bonne bande originale. Puis. Absolument, man. Comme quand je l'ai écouté, puis je vous la recommande tellement. C'est tellement vraiment bon pour un son original de musique. Puis c'est ça. Donc, Blue Reflection. Puis on va vous jouer I Sun. Puis aussi, juste pour vous laisser savoir, avant que je mette ça, sais-tu où est-ce qu'elle est? Ah, elle est ici. OK. Je vais vous la mettre tout de suite, mais je vais aussi vous laisser savoir que la tune d'après qu'on va mettre, c'est une tune qui m'a été. Demandé. So, mon ami David Jr. vient, m'a demandé de jouer Paradoxical Dreamers. Puis c'est une tune excellente. Je la connaissais pas, mais c'est vraiment bon. Donc, on va mettre celle-là après ça. Enjoy!

venez d'entendre Paradoxical Dreamers, une tune qui a été demandée de mon bon ami David Jr. Vian. Honnêtement, je connais pas vraiment ce jeu vidéo-là. De ça que je vois sur la photo de YouTube, ça a l'air d'un jeu mobile sur le téléphone. Donc, je suis pas exactement sûr que ce que c'est, mais avec la musique que j'entends, c'est vraiment intéressant. Sais-tu, ça sonne un petit peu comme quelque chose que le compositeur de Final Fantasy XIII ou de Legend of Legacy ferait. Donc, ouais, c'est quelque chose qu'il faudrait que j'écoute plus puis voir quelle sorte de musique que c'est, mais c'est vraiment intéressant. Alors, ce qu'on va faire à cette heure, c'est qu'on va vous mettre la musique vraiment, vraiment relaxante. Puis ce que je parle de, c'est Diablo. Diablo a une tune quand tu es dans le village, puis c'est vraiment, vraiment relaxant. Puis il y a des instruments là-dedans qui me font penser à une de mes albums préférés, un de mes artistes préférés de francophone. Puis c'est un artiste qui s'appelle Harmonium. Il use des instruments pas mal acoustiques, puis c'est ça que Diablo, la tune de Tristan Music me fait penser, Tristan Village. Donc, sans plus tarder, je vais vous mettre Diablo, puis c'est une tune de 7 minutes et 40 secondes. Donc, attachez votre tux, c'est une pas mal longue tune, mais vraiment bonne.

0: Vous venez d'entendre Mirror, Minor Labyrinth 4, Runes Touched by the Memories of the Ancient. Oui, c'est pas mal un long nom. Puis ça vient de Etrian Odyssey 4. Savez-vous quoi? Etrian Odyssey, tous les soundtracks de tous les jeux sont vraiment, vraiment bons. Je vous les recommande. Si jamais que vous avez une journée au complet à part, ben écoutez tous les soundtracks de Etrian Odyssey, toutes les bandes originales. Alors, c'est tout le temps qu'on avait, mesdames et messieurs, malheureusement. Alors, ça passe tellement vite, hein, quand ce que musique en jeu passe ici avec votre animateur plat. Alors, veuillez me retrouver la semaine prochaine pour une autre émission sur les ondes radio communautaires francophones, où vous pouvez me trouver sur vos ondes préférées sur CHQC Saint-Jean, CJPN Fredericton, CKMA Miramichi et WFM à Halifax. Alors, de retour la semaine prochaine. Bye!
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0: faire live and direct de CKRL 25.15. 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
2: Pour Halifax ce soir et cette nuit, ce sera des possibilités d'averses ou de bruines à 30% de probabilité. Ça va perdurer encore pour la matinée demain matin. Les températures minimales de 14 degrés, les vents soufflent à des vitesses plutôt faibles de 5 km/h de direction variable.

Bonjour et bonne semaine. Bienvenue au palmarès acadien Country de l'Arcan. Diane Richard encore une fois avec vous pour vous présenter ce top 10 qui cette semaine a deux nouveautés à vous présenter. Aucune pièce qui n'effectue un retour. Alors sans plus tarder, on débute avec la 10e position, une pièce qui faisait son entrée la semaine dernière au numéro 7. Voici la grosse équipe qui nous chante La Reine du Parc Tissot. Je vous souhaite un bon décompte.

0: On venait d'entendre une des nouveautés. Elle fait son entrée au numéro 9, Laurie Leblanc, qui est accompagnée aussi de Andy Bast et Frank Williams. La chanson « Sur le chemin » qui fait son entrée donc au numéro 9. Une chanson tirée de son album « De hier à demain ». Donc, plusieurs collaborations se retrouvent dessus. Également, Laurie Leblanc a plusieurs dates de spectacle cet été. Avis aux fans. Et en huitième position, c'est là où on se tourne maintenant. C'est la deuxième nouveauté à vous faire entendre cette semaine. Il s'agit de la formation Sale Barbe qui nous présente un tout nouvel extrait intitulé « Aé », une chanson qui, bien sûr, est de la tournée estivale, la tournée à boire debout. Plusieurs dates également cet été pour Sale Barbe. Avis aux fans. On les écoute donc, « Aé, Sale Barbe ».
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Une pièce qui faisait son entrée la semaine dernière au numéro 4, elle ne bouge pas depuis la semaine dernière. Frank Richard qui venait nous chanter la run à Crooked River. Elle demeure donc au numéro 4. On avait juste avant ça sauté la cinquième position. Pas de changement pour Julie Aubé qu'on aurait pu entendre avec Fan. On en écoute un extrait.

en sixième position. Pas de changement là non plus pour la famille Leblanc qu'on avait pu entendre avec Snorro. Et en septième position, juste avant ça, une montée d'une pour les gars du Nord qu'on a sauté également par-dessus. On aurait pu entendre « Je m'en vais par là ». On en écoute quand même un extrait.

0: Après 7 semaines au sommet consécutives depuis leur entrée au décompte, la formation Beau Séjour qui se retrouve à nouveau au numéro 2 avec la chanson « Moi, je pars ». C'est leur 8e semaine au décompte, donc la première fois qu'ils redescendent, comme je le mentionnais, de la première position. Avant de se quitter avec la nouvelle première position, on fait la récapitulation. Alors tout d'abord, au numéro 10, c'est la grosse équipe qu'on retrouve avec la reine du parc Tissot. Sur le chemin de Laurie Leblanc, qui met aussi en vedette Andy Bast et Frank Williams, fait son entrée au numéro 9. Nouveauté également au numéro 8 pour la formation Sale Barbe avec la chanson A.E. Je m'en vais par là des gars du Nord. Numéro 7, Snowro de la famille Leblanc en 6e position. Femme de Julie Aubé qui est là au numéro 5. En 4e position, la run de Crooked River de Frank Richard. Moyenne Rig avec On va fêter ce soir qui est là au numéro 3. Et Beau Séjour, comme je vous l'enseignais, qui redescend de la première à la deuxième avec Moi je pars. En première position, il en est à sa 8e semaine au décompte. Il était au numéro 2 la semaine dernière. C'est sa première semaine au sommet. On parle de Jacques Surette. Le voici avec Bach sur le chemin. Diane Richard qui vous accompagnait depuis les 30 dernières minutes. Et je vous retrouve Bach la semaine prochaine pour un autre décompte. Bye bye!
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Bonjour et bonne semaine. Bienvenue au palmarès acadien pop rock de l'Arcan. C'est toujours Diane Richard qui vous accompagne et ça pour vous présenter ce top 10. Cette semaine, on a une nouveauté à vous présenter, également une pièce qui effectue un retour. Et sans plus tarder, voici la pièce qui fait son entrée au décompte, soit en 10e position. Il s'agit de Ambeel qui nous propose un tout nouvel extrait intitulé Ton cœur sur ma guitare. Une chanson inspirée par l'amitié, les souvenirs et la transmission de la musique. C'est inspiré aussi d'une histoire réelle. La voici donc, Ton cœur sur ma guitare, Ambeel. Je vous souhaite un bon décompte.

Chanson qui ne bouge pas depuis la semaine dernière, toujours numéro 8, Jonathan Saulnier et LMNOP qui nous avaient chanté En attendant le pire. Juste avant ça, on avait sauté la 9e position. Sylvie Bouliane qu'on aurait pu entendre avec Pu filer ma tête, une pièce qui fait une montée d'une cette semaine. Elle est déjà au décompte depuis 17 semaines. On en écoute un extrait.

Et ben voilà, c'est la pièce qui effectue un retour cette semaine, soit au numéro 4. Caroline Savoie qui était là en compagnie de Jeanne Côté et Pontéix, la chanson « Quel tourment ». Juste avant ça, on avait sauté la 5e position, une pièce déjà au décompte depuis 12 semaines. Ancien numéro 1 pendant 7 semaines, B qu'on aurait pu entendre avec la tête à ses raisons. On en écoute un extrait. La vie.

Bibi qui descend d'une position justement pour se retrouver au numéro 5. Et juste avant ça, c'était la patente qui demeure au numéro 6 avec le dernier des troubadours. Place maintenant à la troisième position. On les a peut-être sautés au numéro 5, mais là, on va les entendre cette fois-ci au numéro 3. Toujours la formation B, donc, qui descend d'une pour se retrouver au numéro 3 avec la chanson « En Way ».

Elle fait une montée d'une pour se retrouver au numéro 2. Elle faisait son entrée la semaine dernière au numéro 3. Donc, Émilie Landry qui est là au numéro 2 avec un jour à la fois. Avant de se quitter avec la première position, on fait la récapitulation. Tout d'abord, au numéro 10, une nouveauté de Ambiel, la chanson « Ton cœur sur ma guitare ». Puis « Filer ma tête » de Sylvie Boulian, qui est là au numéro 9. « En attendant le pire » de Jonathan Saunier et LMNOP en 8e position. Au numéro 7, c'est Hubert Cormier, qui est là avec « C'est nous les loups ». La patente est là au numéro 6 avec le dernier des troubadours, « B » et « La tête a ses raisons » au numéro 5. En 4e position, c'est un retour pour Caroline Savoie, qui est accompagnée de Jeanne Côté et Pontéix, la chanson « Quel tourment ». Ah ouais, de B au numéro 3. Et au numéro 2, Émilie Landry, qui, comme je vous le mentionnais, faisait son entrée la semaine dernière. Montée d'une, donc, avec un jour à la fois. En première position, pour une 4e semaine, on parle toujours, bien sûr, de Melong Jason. Le voici avec « Washer Toss ». Diane Richard, qui vous accompagnait depuis les 30 dernières minutes. Je vous donne rendez-vous pour un autre palmarès pop rock la semaine prochaine. Bye-bye! 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